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2: Alors Suzy, on dit pas bonjour aujourd'hui?
1: Mais ouvre.

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2: Pour tracer une ligne, il vous faudra tout d'abord accumuler un certain nombre de points, glanés de part et d'autre. Il vous sera demandé de les nommer méthodiquement, un par un, point par point, d'un point A

pour tracer cette ligne, aucune hésitation ne sera de rien.

0: 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Il est 7h.
1: Bonjour à tous. L'essentiel de l'actualité, l'incendie qui s'est déclaré près de Carcassonne dans l'Aude est désormais fixé. Parti d'un véhicule en feu sur l'autoroute A61, le brasier a détruit une centaine d'hectares. Près de 280 pompiers et d'importants moyens aériens ont été mobilisés. L'autoroute doit rouvrir dès que les conditions de sécurité le permettront. La vigilance orange canicule est maintenue dans 20 départements de l'Est et du Sud-Est de la France. Météo France prévoit encore de fortes chaleurs avec des températures pouvant atteindre jusqu'à 38 degrés. Une baisse des températures est attendue à partir de demain. Le Maroc annonce un premier bilan officiel après le drame migratoire de Ceuta. Rabat fait état de 11 morts parmi les migrants ayant tenté de rejoindre l'enclave espagnole. De son côté, l'Espagne recense au moins 72 victimes. Les autorités marocaines et espagnoles poursuivent leurs opérations d'identification et des enquêtes judiciaires ont été ouvertes. Et enfin, côté sport, le dossier FIFA abandonné. Face à la contestation, Gianni Infantino renonce donc à son projet d'ouvrir le capital d'une société commerciale de la FIFA à des investisseurs privés. L'UEFA, qui menaçait de boycotter la Coupe du Monde, maintient toutefois la pression et envisage désormais des poursuites judiciaires contre l'instance mondiale.
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1: 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Il est 8h.
2: Bonjour à tous, à la une de l'actualité, l'incendie qui s'est déclaré près de Carcassonne dans l'Aude est désormais fixé. Parti d'un véhicule en feu sur l'autoroute A61, le brasier a détruit une centaine d'hectares. Près de 280 pompiers et d'importants moyens aériens ont été mobilisés. L'autoroute doit rouvrir dès que les conditions de sécurité le permettront. La vigilance orange canicule est maintenue dans 20 départements de l'Est et du Sud-Est de la France. Météo France prévoit encore de fortes chaleurs avec des températures pouvant atteindre jusqu'à les 38 degrés. Cet épisode concerne tout le pays, mais le quart Sud-Est reste le plus touché alors que plusieurs incendies sont toujours surveillés. Une baisse des températures est attendue à partir de demain. Les règles changent dès aujourd'hui concernant l'intelligence artificielle dans l'Union européenne. Le but est de mieux informer les utilisateurs et rendre les contenus créés par l'intelligence artificielle plus transparents. Virginie Quiénon.
3: Oui, concrètement, si vous discutez avec un chatbot, un assistant virtuel sur un site internet ou un service client, vous devez être informé qu'il s'agit d'une intelligence artificielle et non d'une personne. Les images, vidéos, sons et certains textes créés par l'IA doivent aussi pouvoir être identifiés grâce à un marquage technique. Et pour les deepfakes, vous savez, ces fausses vidéos très réalistes, une mention doit clairement prévenir le public qu'il s'agit d'un contenu généré ou modifié par l'intelligence artificielle. Et autre changement, la Commission européenne peut contrôler plus facilement les entreprises qui développent les grands modèles d'IA comme ceux utilisés par ChatGPT et les sanctionner si elles ne respectent pas les règles.
2: Merci Virginie. Le Maroc annonce un premier bilan officiel après le drame migratoire de la Ceuta. Rabat fait état de 11 morts parmi les migrants ayant tenté de rejoindre l'enclave espagnole. De son côté, l'Espagne recense au moins 72 victimes. Les autorités marocaines et espagnoles poursuivent leurs opérations d'identification et des enquêtes judiciaires ont été ouvertes. Le dossier FIFA abandonné face à la contestation. Gianni Infantino renonce donc à son projet d'ouvrir le capital d'une société commerciale de la FIFA à des investisseurs privés. L'UEFA, qui menaçait de boycotter la Coupe du Monde, maintient toutefois la pression et envisage désormais des poursuites judiciaires contre l'instance mondiale. Et enfin, côté sport, le Tour de France femmes continue en tête. Lorena Wiebeski poursuit sa domination. La Néerlandaise a remporté au sprint la deuxième étape entre Aigle et Genève devant l'Italienne Elisa Balsamo et Marianne Vos. Déjà victorieuse la veille, Wiebes conserve le maillot jaune et signe un 7e succès d'étape sur la grande boucle féminine. Voilà pour l'essentiel de l'actualité. Bonne journée à tous.
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0: 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Il est 9h.
1: Bonjour à tous, l'essentiel de l'actualité, l'incendie qui s'est déclaré près de Carcassonne dans l'Aude est désormais fixé. Parti d'un véhicule en feu sur l'autoroute A61, le brasier a détruit une centaine d'hectares. Près de 280 pompiers et d'importants moyens aériens ont été mobilisés. L'autoroute doit rouvrir dès que les conditions de sécurité le permettront. La vigilance orange canicule est maintenue dans 20 départements de l'Est et du Sud-Est de la France. Météo France prévoit encore de fortes chaleurs avec des températures pouvant atteindre jusqu'à 38 degrés. Une baisse des températures est attendue à partir de demain. Le Maroc annonce un premier bilan officiel après le drame migratoire de Ceuta. Rabat fait état de 11 morts parmi les migrants ayant tenté de rejoindre l'enclave espagnole. De son côté, l'Espagne recense au moins 72 victimes. Les autorités marocaines et espagnoles poursuivent leurs opérations d'identification et des enquêtes judiciaires ont été ouvertes. Et enfin, côté sport, le dossier FIFA abandonné. Face à la contestation Gianni, Infantino renonce donc à son projet d'ouvrir le capital d'une société commerciale de la FIFA à des investisseurs privés. L'UEFA, qui menaçait de boycotter la Coupe du Monde, maintient toutefois la pression et envisage désormais des poursuites judiciaires contre l'instance mondiale.
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particulier parce qu'on vit dans un monde qui est placé sous le signe de la productivité. La rêverie, la lecture, la possibilité de ne rien faire, qui est un résultat immédiat, est important pour l'harmonie de l'esprit et du corps. L'harmonie de l'esprit et du corps. Et rien ne pourrait naître, il me semble, s'il n'y avait pas ces moments privilégiés où on vit d'une façon différente et où le temps s'écoule.

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0: 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Il est 11h.
1: Bonjour à tous. L'essentiel de l'actualité, plusieurs enquêtes judiciaires et internes ont été ouvertes au service du Premier ministre après deux suicides d'agents et plusieurs tentatives ces derniers mois. Une fonctionnaire a déposé plainte pour harcèlement moral et mise en danger de la vie d'autrui après une tentative de suicide. Des agents dénoncent notamment un climat de forte instabilité et des conditions de travail dégradées à Matignon. Dans un même temps, face aux nombreux incendies qui touchent la France cet été, la sécurité civile se veut rassurante. Son porte-parole affirme donc que les secours disposent encore de moyens nécessaires et qu'il n'y a pas de rupture capacitaire. Les rotations des équipes sont prévues jusqu'en septembre. Des pompiers ultramarins vont également venir renforcer les effectifs mobilisés en Gironde. Le président américain Donald Trump annonce une reprise des négociations avec l'Iran. Il affirme que des progrès diplomatiques ont été réalisés après avoir suspendu des frappes contre Téhéran. Ni l'Iran et ni les pays médiateurs n'ont confirmé la tenue de ces discussions, alors qu'une explosion près d'un pétrolier a été signalée dans le détroit d'Ormuz. Et enfin, pour finir, côté sport en tennis, les finales du tournoi de tennis de Washington reprennent dès cet après-midi. Elles avaient été reportées à aujourd'hui en raison de violents orages.
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C'est l'histoire de sa vie, en particulier c'est l'histoire de son enfance, qui la détermine comme femme, qui crée en elle quelque chose qui n'est pas du tout une donnée, une essence, qui crée en elle ce qu'on a appelé quelquefois l'éternel féminin, la féminité. Le petit bébé féminin est femme.

0: 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Il est midi.
1: Bonjour à tous, à la une de l'actualité, la vigilance reste maximale dans le Var parce que l'incendie qui a déjà parcouru 1850 hectares n'est ni maîtrisé ni fixé, annonce des pompiers il y a quelques minutes. Ils redoutent des reprises avec le retour de la chaleur et du vent. L'incendie en Gironde, lui, est stable, celui dans l'Aude est fixé. Les pompiers sont toujours sur place. Et action, réaction, après plusieurs actes de délinquance, dont l'incendie volontaire d'une salle municipale par deux mineurs, une commune des Pyrénées-Orientales instaure un couvre-feu pour les moins de 15 ans, et ça jusqu'au mois de septembre. Ils ne peuvent plus circuler seuls en centre-ville entre 23h et 6h du matin. Les parents contrevenants s'exposent à une amende de 35 euros. Attention aux bouchons sur les routes encore aujourd'hui. Bison fut annonce du orange dans tout le pays dans le sens des départs. Ça risque de bloquer jusqu'à ce soir sur la 63 entre Bayonne et Bordeaux, sur la 7 entre Lyon et Orange, sur la 9 du côté de Montpellier. Soyez extrêmement prudents au volant. Dans le reste de l'actualité, la rentrée scolaire coûtera plus cher cette année. 261 euros en moyenne, soit une hausse de près de 10% sur un an. Plus d'un parent sur deux craint de manquer d'argent pour financer les achats de rentrée. Et si aller au cinéma, au musée ou au théâtre était bon pour la santé? Ça, c'est ce que dit une étude menée par des chercheurs japonais, Virginie Kienon.
2: Oui, ils ont suivi près de 1900 personnes âgées de 50 ans et plus. Leur objectif, comparer la fréquence des sorties culturelles avec l'état de santé réel des participants. Pour cela, les chercheurs ont analysé plusieurs indicateurs, la tension, le cholestérol, la force musculaire ou encore la vitesse de marche. Résultat, les personnes qui vont plusieurs fois par mois au cinéma, au musée, au théâtre ou à un concert présentent un vieillissement du corps plus lent. Leur âge physiologique est en moyenne 3 ans plus jeune que celui des personnes qui ne fréquentent pas ces lieux. Selon les chercheurs, ces sorties permettent de garder une vie sociale, améliorent le moral et favorisent les habitudes de vie plus saines. Des effets qui, selon cette étude, seraient comparables à ceux d'une activité physique régulière.
1: Merci Virginie. Les auteurs rappellent toutefois qu'il s'agit d'une association et non de la preuve que les activités culturelles ralentissent à elles seules le vieillissement. L'Union européenne serre la vis sur l'intelligence artificielle. Les contenus générés ou modifiés par l'IA doivent être clairement signalés grâce à de nouvelles icônes et prévoit des sanctions pouvant aller jusqu'à 35 millions d'euros dans les cas les plus graves. Allez, en cyclisme, ça court la troisième étape du Tour de France Femmes aujourd'hui, 156 500 km entre Genève et Poligny. C'est une étape accidentée, c'est Lorena Wiebes qui est maillot jaune. La première française est sixième, c'est Cédrine Carbajal. Voilà pour l'actualité, excellente journée à tous.
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0: 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Il est 13h.
1: Bonjour à tous. À la une de l'actualité, 10 départements sont désormais placés en vigilance orange aux orages annoncés par Météo France. Ça concerne la Corrèze, la Dordogne, le Lot, le Tarn et Garonne, la Haute-Garonne, l'Ariège, l'Aude, l'Aveyron et le Cantal qui sont concernés à partir de 16h. Par ailleurs, 20 départements du quart sud-est restent pour l'instant en vigilance orange canicule. Les pompiers restent mobilisés pour le moment dans le Var pour éviter toute reprise de feu après l'incendie du massif du Gros Bessillon. La préfecture a publié ce matin un point de situation avec notamment la liste des axes routiers toujours fermés ou réouverts à la circulation. Dans un même temps, face aux nombreux incendies qui touchent la France cet été, la sécurité civile se veut rassurante. Son porte-parole affirme donc que les secours disposent encore de moyens nécessaires et qu'il n'y a pas de rupture capacitaire. Les rotations des équipes sont prévues jusqu'en septembre. Des pompiers ultramarins vont également venir renforcer les effectifs mobilisés en Gironde. Et justement sur les routes, prudence, Bison Futé annonce du orange dans tout le pays dans le sens des départs. Ça risque de bloquer jusqu'à ce soir sur l'autoroute A63 entre Bayonne et Bordeaux, sur l'autoroute A7 également entre Lyon et Orange et puis sur l'autoroute A9 vers Montpellier et près de la Méditerranée. Plusieurs enquêtes judiciaires et internes ont été ouvertes au service du Premier ministre après 2 suicides d'agents et plusieurs tentatives ces derniers mois. Des agents dénoncent un climat de forte instabilité et des conditions de travail dégradées à Matignon. Et puis malgré les incendies, les épisodes de canicule et un contexte économique difficile, le tourisme français résiste. Le mois de juillet est jugé plutôt satisfaisant par les professionnels, avec une forte fréquentation du littoral atlantique et méditerranéen, notamment grâce aux touristes étrangers. Mais les Français ont réduit leurs dépenses avec un budget moyen de 1 530 € pour leurs vacances. Les professionnels appellent aussi à soutenir les territoires touchés par les incendies qui restent ouverts aux visiteurs. Le prix du pétrole chute de plus de 5% ce lundi après l'annonce de Donald Trump d'une reprise des négociations entre les États-Unis et l'Iran. Le Brent recule un peu plus de 83 $ le baril. Les marchés espèrent donc un accord permettant la réouverture du détroit d'Ormuz, essentiel au transport mondial de pétrole, même si les discussions n'ont pas encore été confirmées par Téhéran. Et puis côté sport, le coureur slovène et quintuple vainqueur du Tour de France, Tadej Pogačar, participera au Tour d'Espagne pour la première fois depuis 2019. La Vuelta se déroulera cette année du 22 août au 13 septembre. Voilà pour l'essentiel de l'actualité. Bonne journée à tous.
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0: 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Il est 15h.
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0: partager 2 heures d'échange autour de la musique, mais pas que, avec le groupe Sissy Queen presque au complet. Bonjour.
1: Bonjour.
2: Bonjour.
0: Je ne vais pas décrire leur musique, car nous allons l'écouter tout au long de cette émission, accompagnée de quelques-unes de leurs références fétiches qui illustrent très bien l'étendue de leur univers. J'aimerais que vous vous imaginiez des images lors de cette émission. Imaginez-nous, nous 6, Sonakid, Skinny Bob, Empty, Puce et Daigor, dans une boîte insonorisée au milieu des vignes bordelaises, la fumée de l'encens décrivant des volutes autour de nos corps, reliant nos énergies. Imaginez le micro dans lequel je parle, le chemin de ma voix parcourant d'abord le câble de la salle pour être enregistré, puis les kilomètres jusqu'à vos oreilles. Ces voix, ces instants qui vous lient au groupe que j'ai devant moi, sans contrainte de temps, sans contrainte de distance. C'est parti. Sissy Queen. Many years.

0: Vous êtes sur RGB en compagnie du groupe Sissi Queen et je suis G, votre animatrice éphémère pour cette carte blanche. De la rose que tu chantes, Sona Kid, dans Many Years, le premier titre que nous avons écouté de votre album Scavenger, nous sommes passés au cigare de Pink Floyd. Comme je vous l'ai dit, Sissi Queen s'écoute mais se regarde également. Ces images me permettent de présenter le membre du groupe que vous n'entendrez ni sur scène ni sur l'album, mais qui pourtant a une part très importante dans le groupe. Il s'agit de l'illustrateur Daigor qui dessine tout l'univers de Sissi Queen. Un travail minutieux, une recherche et un style unique qui prend vie lors des concerts ainsi que sur leur site. Daigor, peux-tu nous expliquer comment vous avez travaillé l'illustration de cet album ?
1: Oui, tout à fait. Donc, bonjour. Donc, pour l'univers graphique de l'album, on est parti du principe d'illustrer chaque chanson par un personnage. Donc, ce qui crée une galerie de personnages dont certains sont attirants, certains sont mystérieux, certains sont angoissants et voire certains très effrayants.
0: Ouais. Voilà.
1: Et donc, ça crée un sentiment d'étrangeté, mais qui transpire déjà à travers les paroles de l'album.
0: Ok.
1: Voilà. Et donc, de tous ces personnages, en fait, on a décidé d'en faire des facettes d'une seule entité.
0: Ouais.
1: Donc, c'est ce qu'on voit un peu sur la couverture de l'album, enfin, qu'on voit carrément même sur la couverture de l'album, où chaque chanson est reliée à un cœur.
0: Voilà. Ouais.
1: Et ce cœur représente un peu un espèce de vaisseau très organique et très psychédélique qui amène tout ce beau monde à travers un voyage vers des terres inédites.
0: Super. Et donc, le concept, c'est aussi faire bouger toutes ces illustrations en live.
1: Oui, tout à fait. Alors, pour ça, il y a plusieurs formats, en fait. Il y a le format des concerts dessinés, où là, pendant que le groupe chante,

0: je dessine en direct chaque chanson et c'est projeté derrière le groupe.
1: Ouais.
0: Et après, on a un autre format qui est plus des projections, où là, c'est des vidéos qui sont préparées en amont. On voit encore ces personnages qui sont, voilà, qui s'animent dans leur environnement, voilà, pendant la durée de la chanson. Et en live, en fait, je rajoute des effets de lumière, je joue avec le rythme des musiques et tout ça, voilà, pour vraiment créer un univers global, voilà, assez vivant et dynamique.
1: Oui, donc il y a un côté même VJing où tu vas jouer avec les différentes vidéos.
0: Oui, tout à fait,
1: vidéos,
0: c'est carrément ça,
1: oui. Et en même temps de la création live direct.
0: Oui, tout à fait, oui.
1: D'accord.
0: Oui. Et après, ouais, je voulais revenir sur certains formats, en fait, où on a des, on expose aussi les dessins, ouais, qui composent, donc, tout cet univers. Et donc, on fait des expositions en réalité augmentée.
1: Ouais.
0: Enfin, le principe de la réalité augmentée, c'est que vous prenez votre téléphone, vous téléchargez une application, et en survolant le dessin avec le téléphone, vous verrez le dessin bouger et prendre vie.
1: Ouais. Ah oui, donc vraiment quelque chose de presque inédit. En tout cas, moi, j'en avais jamais entendu parler. Super. Je pense forcément à des groupes comme Gorillaz, Massive Attack ou encore les Chaka Punk, qui ont un univers visuel très important autant dans leur artwork que sur scène. Mais peut-être que vous avez d'autres références à nous faire découvrir au niveau justement de cet aspect très illustration.
0: Oui, dans les références comme ça, il y avait un illustrateur qui travaillait avec The Queen of the Stone Age,
1: ouais.
0: Voilà, qui pareil avait réalisé mais, toutes les illustrations de l'album et qui faisait des clips de certaines de leurs chansons. Et, voilà, dans cet esprit comme ça de prolonger l'univers graphique de
1: super. Donc je vous disais, l'univers de Cissy Queen est très onirique et on comprend tout à fait que M83 fasse partie de vos références. On s'écoute donc leur titre Wait et juste après Common Sense, premier titre clippé de votre album Scavenger.

0: On vient d'entendre donc le titre Common Sense, qui est donc le premier clip que vous avez sorti de cet album Scavenger. Je crois qu'il y a pas mal de choses à dire sur ce clip. Sonakid, tu regorges d'énergie créatrice. Mais je crois que tu apprécies le plus, c'est le travail en groupe. Peux-tu te présenter ainsi que tous les musiciens du groupe, s'il te plaît?
1: Oui, alors moi c'est Sonakid. À la base, l'initiateur du projet, et petit à petit, les rencontres ont fait que on a pu monter ce projet. J'ai d'abord rencontré, c'est pas dans l'ordre chronologique réellement, mais j'avais déjà fait un premier truc avec Skinny Bob complètement off, après une période où j'avais pas joué de musique pendant très longtemps, pour plein de raisons. On avait rencontré du coup ensuite Puce, qui lors d'une soirée mais complètement dingue, où j'ai fini complètement à fond les doigts en sang, un truc après 6 ans sans jouer de musique globalement. Voilà, donc on a décidé de lancer le truc. On a cherché pendant un temps, on s'est cherché un peu, on a travaillé d'abord avec Gros Tony qui était au départ à la guitare, et Skinny lui il était à la basse, puis après Gros Tony est parti, donc voilà, Skinny est passé à la guitare. On a d'abord tourné à trois un moment, on a trouvé MT quelque part sur un site web, mais en fait c'est pas du tout un hasard, dans le sens où en fait on se connaît, enfin lui me connaissait, moi je le connaissais pas forcément parce qu'on a 2 ans d'écart. On a fait nos écoles ensemble, etc. Et du coup, voilà, et on a donc Daigor qui a rejoint le projet au niveau graphique, parce qu'on cherchait quelque chose et on va sûrement revenir dessus par rapport au clip, je suppose. Et on a rajouté Amélie qui est la seule, n'a pas avoir de surnom, c'est comme ça. Et Amélie qui est au violoncelle, qui est maintenant inclus à la clarinette et sur les chœurs, qui prend de plus en plus de place dans le groupe, et c'est chouette parce qu'on l'intègre de plus en plus. Voilà, elle a réclamé à s'intégrer de plus en plus dans le groupe, et ça c'est cool.
0: Bon, super. Oui, c'est ce que je disais, le groupe est presque au complet parce qu'elle prend vraiment une place importante dans la suite du projet.
1: Clairement.
0: Et c'est vraiment agréable de la voir aussi sur scène, comme je vous ai vu, tous ensemble. Et donc, dans ce clip, vous êtes tous représentés.
1: Oui, alors ça c'est un petit peu le petit secret du clip. En fait, l'idée c'est de partir, pour moi, dans ma tête, je suis jamais tout seul dans ma tête, ça je pense qu'on peut le dire. L'idée c'était de représenter en fait de une sorte de bestiaire, c'est-à-dire que non seulement on a à la fois des surnoms, des noms de scène, et en même temps on a aussi des symboles, et chaque membre du groupe est représenté par une symbolique qu'on retrouve d'ailleurs sur la pochette de l'album. Amélie n'y est pas parce qu'elle n'avait pas encore intégré complètement le groupe à ce moment-là, donc je peux dire par exemple maintenant qu'elle sera représentée par une fleur d'arôme.
0: Ouais.
1: On a Skinny qui est représenté par des sapiozoïdes, deux espèces de petits spermatozoïdes. J'explique pourquoi d'ailleurs.
2: Tu veux ?
1: C'est parce que tout simplement, il dit toujours je sais pas, mais oui. Voilà. Ou je veux pas, mais oui. Alors, il y a toujours cette espèce de double entité entre la réflexion d'un côté très pragmatique, et c'est d'ailleurs ce qui me sauve dans ma folie créatrice, parce que souvent il me canalise et voilà, il me demande des fois de me calmer. Et puis d'un autre côté, il y a aussi une démarche très artistique dans sa tête. Voilà, c'est les deux. Des sapiozoïdes, la sapienza, c'est de l'intelligence. Les deux intelligences se font face, l'intelligence de dire on y va et l'intelligence de dire on va se poser un petit peu plus et on va réfléchir le truc de manière plus pragmatique. Je vais pas forcément décrire les autres, mais en tout cas voilà, l'idée c'est que chacun des symboles représente quelqu'un. Voilà.
0: Ouais. Ok.
1: Moi je suis l'homme libre au milieu là dans la porte jaune qui est sur l'album, parce que je suis irréversible, on peut le retourner dans les deux sens, c'est le signe berbère de l'homme libre, et qu'on voit d'ailleurs assez régulièrement en graffiti un peu partout quand on se promène. Mm-hmm. Ça arrive régulièrement de le voir, et j'ai choisi ça parce que voilà, on sait jamais dans quel sens le prendre.
0: Très bien. Et donc on voit qu'il y a beaucoup de choses à dire sur le côté visuel de Cici
1: oui,
0: Queen.
1: Ouais.
0: Tu t'es toi-même un petit peu arrêté sur la description de chaque symbole. Mm-hmm. Mais est-ce qu'aujourd'hui, tu penses que la musique est indissociable du visuel, du coup ?
1: Oui, complètement. Complètement, parce que ça ramène à la démarche artistique globale. Personnellement, c'est là où je diffère peut-être des autres membres du groupe, mais j'ai pas la sensation de faire vraiment de la musique, j'ai la sensation d'utiliser la musique comme un art de réflexion et d'expression. Et ça s'arrête pas à la musique. La musique, c'est ce qui est le plus fort pour moi, en tout cas, en termes d'expression. parce que c'est une expression directe, quelque chose qui fait que tout de suite on a des émotions en direct avec les gens, etc. Alors que le dessin, ça se pratique, Dégor peut en témoigner, ça se pratique un peu plus en solitaire, et on n'a pas la satisfaction immédiate de vivre des choses en direct avec les gens, sauf évidemment pendant les concerts dessinés, mais encore là, ça monte petit à petit. Voilà, je pense qu'on a besoin de tout ça, et en 2023, de toute façon, clairement, la barre est haute par rapport à ça, parce qu'on voit plein de groupes qui font plein de choses maintenant avec des degrés visuels poussés. T'évoquais Chaka Ponk tout à l'heure. C'est vrai que ça a été musicalement pas forcément une référence pour nous, mais par contre, dans ce qu'ils proposent et dans la façon dont ils ont construit leur truc, c'est un bel exemple, parce que c'est un petit peu ce qu'on cherche quelque part, non pas en référence à Chaka Ponk, mais on peut citer Chaka Ponk dans cet univers global où on reconnaît quand on voit un dessin, on voit que c'est un dessin qui appartient à l'univers de Chaka Ponk. C'est pour ça qu'on tenait particulièrement à ce que Dégor fasse partie du projet, que quand on voit les couleurs en général, la colorimétrie, on a énormément travaillé là-dessus, on reconnaisse quelque chose de Cissy Queen là-dedans. Et ce qu'il n'a pas dit tout à l'heure, c'est qu'on va maintenant on va pousser le truc jusqu'à faire du geocaching, c'est-à-dire qu'on va aller planquer des dessins à certains endroits et les gens auront la possibilité d'interagir avec ça, quoi. Voilà, on pousse ça assez loin.
0: Moi, je trouve ça assez intriguant. Pour ma part, le geocaching, je ne savais pas exactement ce que c'était. Mais en tout cas, vous avez compris que voilà, il y a vraiment beaucoup de choses à aller voir. Donc, il y a à écouter. On est là, on est à la radio, vous allez encore entendre. Mais allez voir, donc, soit en live si c'est possible, mais vraiment sur tous les supports, donc aussi Instagram. Et je vous invite à aller voir leur site internet, cissyqueenband.com.
1: Si je peux permettre une toute petite dernière seconde, c'est que le clip actuellement.
0: Tu es là pour ça, tu sais.
1: C'est gentil. le truc, c'est que le clip maintenant, il est, il nous appartient plus trop, et c'est ça qui est chouette, parce qu'il est en train de faire son petit chemin, et on a participé à des festivals. Je sais pas quelle est la valeur de ce festival réel, mais en tout cas, c'est des choses à l'international, et ça, c'est vraiment quelque chose de chouette. On avait fait ça pendant le confinement, on avait essayé de passer nos morceaux de l'EP dans différentes radios du monde. C'était une façon de voyager, on pouvait pas le faire physiquement, donc on l'a fait au travers de la musique. Donc on est passé dans une vingtaine de pays. Donc ça, c'était quelque chose d'assez chouette, sur des petites radios parfois, des moyennes radios parfois, rarement des grosses. Mais maintenant, le clip, c'est un peu ce qui est en train de se produire, puisqu'il est en train de passer. Là, actuellement, il est à Dublin. On était à Berlin, on a été en Californie, à La Yola, vers San Diego. Enfin, il y a eu plusieurs choses comme ça, puis il y en a d'autres qui vont arriver. On espère qu'il y a Bordeaux, on attend les résultats, parce qu'on aimerait quand même localement faire des choses. Mais voilà.
0: Donc sur des festivals, hein, c'est ça, des festivals de courts-métrages.
2: Dublin, là, on est en demi-finale actuellement.
0: D'accord, ok.
1: Demi-finale. Et à La Yola.
3: C'est le compétiteur qui parle.
4: Ouais. C'est ça, fait.
1: Et La Yola en Californie, on avait fini quand même dans les 40 premiers, je crois, ouais, c'est ça, sur 1000 participants. Donc on était contents, puisqu'on a eu le prix du mérite, et ça, c'est pas rien non plus.
0: Ah ben non, voilà. Bien sûr, oui, oui. Et donc la transition même, enfin voilà, vous avez réussi à voyager avec le son, donc la musique pure, ce qui est votre projet de base, mais vous avez continué donc aussi pendant le confinement et après, si j'ai compris, à faire vivre le visuel, et donc forcément la musique aussi. Tout ça, c'est bien, on a du son, on a des clips, alors qu'on peut aller voir en vidéo, mais vous aimez aussi forcément faire du live, et c'est pour ça qu'on va continuer avec « We Will Say ». Et voilà, mon anglais qui a fourché. We will sail away. Je vous mets au défi de le dire avec un accent parfait.
1: Nous, on y arrive pas.
0: Donc, en live, enregistré lors de votre release party de septembre 2022.

0: On vient d'écouter All Them Witches avec le titre Diamond. Il était mieux celui-là, non?
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0: Skinny Bob, à la guitare et au cœur sur scène, tu es artisan tisseur de son et harmoniseur de l'entité de Sissy Queen. Peux-tu nous expliquer?
2: Alors expliquer, oui, donc Sonakid l'a bien présenté tout à l'heure. Lui, il a plein d'idées, il a beaucoup d'idées et très peu de limites.
3: Surtout des idées.
2: Et beaucoup d'idées, voilà. Et moi, quelque part, je suis un petit peu en creux par rapport à lui, où je peux avoir quelques barrières parfois, mais voilà, je suis très attaché à ce que les choses soient bien faites et que ce soit bien carré et que ça tourne et tout ça. Donc tous les deux, bah c'est pas anodin, ça passe plusieurs années qu'on collabore. Voilà, c'est parce qu'on quelque part on s'équilibre comme ça. Voilà, moi je m'intéresse beaucoup à la partie technique, à la partie théorique, musicale, tout ça. Alors chacun, on est tous très très expérimentés par rapport à nos expériences qu'on a pu avoir par le passé dans des groupes de rock avec plus ou moins de résultats pour ce voilà, mais dans ce projet là voilà, moi j'aime bien avoir un petit peu la direction technique. C'est Sonaki, ouais. La direction artistique et moi derrière, voilà. Je m'occupe.
0: Et donc là, par exemple, on vient d'écouter une version live. C'est toi qui vas t'occuper de l'enregistrement, on va dire, mise en place, vraiment, de tout ce qu'il faut pour que ça soit en bonne et due forme, comme tu l'entends.
2: Absolument, voilà. On a un système autonome pour faire un tout petit peu de technique.
0: J'en étais sûr, c'est pour ça que je t'y ai amené.
2: Pour les geeks qui nous écoutent, voilà, on a un système autonome pour nos retours et qui nous permet d'enregistrer en fait tout ce qu'on fait, que ce soit au studio chez nous ou en live, tout enregistré en multipiste et donc de pouvoir ensuite faire un mixage pour obtenir les rendus les plus voilà, les plus qualitatifs possibles de tout ce qu'on fait chez nous ou sur scène.
0: Ouais, ok, t'as un peu la blouse blanche du groupe, en gros, disons. Enfin voilà, t'as le côté un peu scientifique, geek du groupe.
2: Oui, ouais.
4: Attention, on perd des auditeurs.
0: Non, justement, vous inquiétez pas. Mais du coup, est-ce que c'est une passion ou est-ce que c'est une nécessité? Je parle par là, genre, quel est ton... Non mais, c'est par rapport à vraiment, on se rend compte qu'il y a de plus en plus de groupes qui font un petit peu, qui sont dans le do-it-yourself. Toi, ton regard par rapport à ça, c'est quoi? Pourquoi on en est arrivé là? Est-ce que tu penses qu'il y a de plus en plus de passionnés? Est-ce que tu penses que c'est le milieu de la musique qui a changé? Est-ce que, enfin voilà.
2: Forcément, je vais surprendre personne, mais en 20 ans, la technologie est devenue de plus en plus abordable et bien sûr financièrement, mais aussi au niveau de la prise en main. Donc aujourd'hui, et d'ailleurs ça se vérifie tous les jours, il y a des tubes interplanétaires qui sont enregistrés dans une chambre à coucher, et tout comme il y a aussi des tubes interplanétaires qui sont enregistrés dans des studios incroyables.
0: Oui, c'est pour ça que je te demande, est-ce qu'il y a une côté passion aussi? Est-ce que tu aimes faire? Est-ce que tu aimes ce côté-là, quoi?
2: Voilà, moi c'est quelque chose qui m'intéresse beaucoup, et aussi dans nos parcours de vie, on arrive à des âges et des situations qui font qu'on peut aussi se faire un petit peu plus plaisir dans l'équipement et dans voilà, parce que je pense qu'on se rappelle tous quand on avait 15 ans avec le pauvre petit Marshall Valve State et un vieux poste à cassette où on enregistre, on dit ah, ça serait bien d'avoir un 4 pistes. Voilà. Aujourd'hui, on a 96 pistes où on peut enregistrer des heures et revenir après, découper, recommencer. Donc, voilà, la technique étant de plus en plus abordable, C'est quelque chose qui occupe beaucoup de mon temps libre.
0: Ouais, voilà. Non, mais parce qu'on parle du dessin, comme ouais. quoi c'est aussi un moyen de s'exprimer, c'est un art, c'est quelque chose qui de plus en plus prend de la place dans la création quand on est un groupe. Oui. Mais on se rend compte que la technique, en fait, il y a la technique musicale, que oui. vous avez tous, hein, on ne va pas parler de ça, mais il y a quand même de plus en plus de groupes aussi qui vont rentrer dans des techniques, comme on dit, des geeks, ouais. qui vont geeker pas seulement matos, mais on va vraiment rentrer dans le côté un petit peu plus scientifique de la chose.
2: Ouais.
0: Et ça devient, j'ai l'impression aussi, un petit peu indissociable, en fait, dans la création d'un groupe.
2: On va dire que l'artiste aujourd'hui, ou les artistes ou les groupes, peuvent avoir la main aussi sur la direction artistique, là où il y a 20-30 ans, il y avait des directeurs artistiques de maisons de disques qui oui. disaient ah ben tiens, toi tu vas faire dans tel style comme ça.
0: Exactement.
2: Aujourd'hui, tu peux arriver en disant voilà, moi c'est ça, avec un produit quasiment fini. Et donc c'est vrai que c'est très, pour moi c'est très très, très intéressant.
0: Ouais. Non, on a accès à beaucoup de choses et c'est vrai que ça permet d'avoir un produit plus fin, jusqu'au boutiste quoi. Encore une fois, on a envie d'illustrer, mais finalement on peut aussi plus facilement enregistrer et donc sortir plus facilement des choses et faire un tri. On fait tous, beaucoup de groupes font un tri énorme avant de venir avec le stress de la chanson qu'il faut enregistrer. Les amoureux de la langue française aussi. Il y en a parmi nous, parce que là on entend de l'anglais depuis tout à l'heure, mais nous on parle tous en français. Yes. Mais vous allez être ravis de savoir que sur cet album, Sonakid chante également en français. Voici le titre Litanie. Vous ne savez pas ce que cela veut dire ? Je ne le savais pas non plus. Cici Queen est là pour nos oreilles, pour nos yeux, mais aussi pour enrichir notre vocabulaire.
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1: Nous venons d'écouter Peace Frog des Doors. Merci à vous pour ces belles références qui nous font voyager dans le temps. Puce à la batterie.
2: Oui, bonjour.
1: Bonjour. Ton nom m'intrigue. Quoi, quand, comment, pourquoi Puce ?
2: Alors Puce. Alors Puce. Bon, de toute façon, faut dire la vérité. Hein.
1: C'est ça.
2: Alors
1: dis-moi
2: Puce,
1: tout.
2: On s'est rencontré avec Stonakid, donc. C'était il y a combien de temps ça
3: déjà ? Une période de ta vie ?
2: Oui, voilà, mais c'était il y a combien de temps ? C'était il y a presque 8 ans.
3: 8 ans, ouais.
2: 8 ans, donc 30 moins 8, j'avais 22. Et donc, du coup, Puce pour Puceau, parce que je suis le plus jeune.
1: Ah oui,
2: c'était un bizutage.
1: Bon, voilà, très bien. Donc, mais une puce à la batterie, ça donne quoi ?
2: Ouf, pas grand chose.
1: C'est vrai, pas grand chose. Donc, si j'ai bien compris, sur scène, enfin si j'ai bien vu, ta batterie est upgradée. Est-ce que tu peux nous en dire un peu plus ?
2: Alors, la batterie pour CC Queen, c'est un peu une batterie qu'on a fait pour l'album même. Ça fait pas trop longtemps que j'ai cette batterie. Donc, c'est une DW en acrylique. Donc, c'est une batterie transparente, en plastique, en plexiglas.
4: Comme Led Zeppelin.
2: Voilà. Exactement.
3: Comme Pink Floyd, il en a eu une aussi au départ.
2: Ouais, mais c'est pas...
3: Mais
2: c'est... Voilà.
3: Elle est mieux la tienne.
2: Non.
1: Sauf que toi, elle est transparente. Elle est, elle est blanche. Enfin, elle est transparente, quoi.
2: Comme une vie.
1: Mais elle est pas transparente orange. Elle est transparente.
2: Voilà. Transparente. Invisible. Donc, qu'est-ce qu'on a fait pour upgrader tout ça? Pour le côté visuel dont on parlait, on a mis des LED bleus. Et donc, du coup, c'est un ami de Stonakid qui nous a fait ça. Voilà. Donc, on a mis des LED. Il nous a fait un boîtier, on va dire, commandé comme une full switch en pédale. Et il m'a fabriqué aussi des triggers que j'ai mis sur chaque fût, qui me permet d'allumer les fûts en fonction de ce que je joue.
1: Génial.
2: Voilà.
3: Ça s'allume.
2: Ça fait la lumière. Voilà.
1: Okay.
2: Et donc il y a différentes, pas cartographies, mais différentes.
1: Oui, c'est ça. Tu peux quand même avoir différents univers.
2: Différents patterns.
3: Et Fab nous a fait aussi les lumières qu'on a sur scène, puisqu'on a le même système. Les lumières clignotent en fonction du son et de la grosse caisse. Donc c'est tout un concept qui a été monté autour de ça, quoi.
2: Ouais, c'est ça.
1: C'est plutôt pas mal parce que la batterie souvent elle est un peu relayée en plus en fond de scène. Normalement le batteur on le voit pas trop et c'est vrai que là toi on te voit vraiment en live. Et
2: puis on m'a mis sur le côté.
1: Oui, sur le côté.
2: On a fait une disposition un petit peu, ouais. On a fait un truc assez moderne.
1: C'est bien, très très bien. Et je crois par contre que tu viens pas tout à fait de cet univers musical.
2: J'ai une très très longue carrière.
1: Oui, c'est vrai. Une longue carrière de.
2: De puce.
1: Ah oui.
2: Moi à la base je joue beaucoup de punk rock.
1: Oui.
2: Et voilà, j'ai commencé la batterie en écoutant Green Day et tous ces groupes des années 2000, quoi. Et donc voilà, du coup, quand on s'est rencontrés, à la base, je me suis fait avoir parce qu'on était parti pour faire du stoner, quoi. Donc c'était censé arracher un peu, quoi.
1: Oui.
2: Et plus ça allait, et puis plus ça ralentissait, et au point de caler des fois. Donc c'était très intéressant. C'est des univers différents parce que c'est un peu pareil pour Skinny Bob.
1: Ouais.
2: Et donc voilà. Ouais, on s'est pas mal soutenu au début, tout ça, dans ces univers. Et tout,
3: oui, effectivement, ça.
2: En plus, oui, pendant un temps, on faisait la route ensemble aussi, donc on débriefait une heure avant la répète, une heure après la répète. C'était le défouloir.
5: Exactement. Non, mais du coup, ce qui était intéressant aussi pour le groupe, en tout cas, c'était c'est toi et même un petit peu nous tous, on a des racines communes, mais on vient d'horizons musicaux assez différents. Donc, ce qui est chouette, c'est quand tout ça se rencontre et qu'on arrive à s'accorder sur quelque chose qui vaut plus que la somme des individualités. Le rendement est formidable.
6: Parce que Bob a fait question pour un champion, il allait en finale. Pour la petite histoire.
3: C'est vrai.
5: Et pour en revenir à Puce, voilà ce qui était.
3: On vous mettra les liens.
5: Ce qui était intéressant, c'est que tu ralentisses le tempo, que tu tu commences à mettre un petit peu plus de sens dans chaque coup et de dire tiens pourquoi pourquoi je fais ça,
3: sachant qu'au début tu l'accélérais.
1: Oui, alors que maintenant tu prends la position toi de décider tiens ce morceau là en fait on va ralentir un peu le BPM.
2: Depuis aussi dans le jeu depuis quelques années on joue tout au clic.
1: Ouais.
2: Et donc oui, donc comme ça déjà rien que de base quand on écrit les morceaux et qu'on les joue, des fois on en rajoute un petit peu, on baisse un petit peu, on cherche un peu tout ça, on cherche les bons battements. Quoi. Et donc du coup, ce que tu disais, oui, on vient tous d'un univers un peu différent. Ce qui est sympa, c'est de ce qu'on disait au début, c'est qu'on joue de la musique qu'on n'écoute pas, donc c'est une autre approche, c'est tout plein de trucs. Même nous, qu'on écoute, des fois on se dit mais qu'est-ce qu'on fait ? Et à force, et bien, ça prend sens. Quoi.
1: Ben, c'est un peu justement l'inattendu qui peut se passer quand on est plusieurs à échanger en même temps. C'est ce qui fait qu'on se rassemble, je pense.
3: Si tu me permets juste, il faut dire aussi quand même sur ta batterie, t'as beau être très punk rock, très droit, c'est n'importe quoi ta batterie.
2: Mais non, elle est droite.
3: Par contre, t'as les tomes, tu racontes là où ils sont les tomes, ton tome basse et ton tome aigu.
2: J'y
3: comprends rien.
2: Non, parce que tout à l'heure on parlait de Led Zeppelin et tout, voilà, Led Zeppelin pour les batteurs, voilà, c'est une config particulière. Et donc du coup, ben j'ai pas trouvé de 26 en grosse caisse, donc c'est toujours une 22 classique. Et du coup, j'avais un petit tome fusion de 10 que je savais pas où mettre. Donc je l'ai mis après le tome basse, donc en gros. Après voilà, je l'ai pas inventé, c'est un jazzeux, je crois que c'est Joe Mayer qui fait ça.
5: Joe Mayer,
2: c'est ça.
5: Oui.
2: Et donc voilà. Et puis du coup, ça permet dans le jeu d'avoir différents patterns et de des fois finir avec des notes aiguës ou toujours finir sur du grave.
3: Ça permet de jamais prêter notre batterie aussi parce que
2: voilà, puis comme ça personne peut prêter. Voilà, personne peut jouer dessus.
5: Non, et puis parfois tu peux avoir tiens, j'ai récupéré cette cymbale, je la mets là.
2: Bon, on fait des stacks, quoi.
5: Je vais la mettre par-dessus celle-là. Ah, ça sonne. Ah, c'est pas mal. Voilà. Dans le groupe, ce qui est intéressant dans la démarche aussi, c'est bien que moi je veux toujours faire attention à ce que tout soit bien carré et que ça soit sensé.
2: On est deux à être carré. Voilà. On est deux carrés, il y a un rond.
5: Mais ce qui est bien, c'est qu'on laisse la porte ouverte aussi aux accidents heureux quelque part. De se dire, ah, ben, ce jour-là, quand on a enregistré, le micro, il était tourné dans l'autre sens. Ah, ben, c'est pas mal. Ça donne une saveur particulière. Voilà. Sans avoir de prétention de réinventer l'ensemble de tout ce qui a déjà été fait, mais en tout cas voilà, on s'ouvre de plus en plus à l'expérimentation et c'est,
3: tu me fais rêver
5: et c'est passionnant.
3: T'aimes
5: bien quand je dis ça?
3: Bah, j'adore.
5: T'aimes bien quand je dis que je vais te surprendre, hein?
3: Ah, j'adore.
1: Et donc merci pour ce mot, parce que du coup, ce qui est surprenant, c'est que c'est toi plus le fan de Green Day. Mais c'est toi, Sonakid, qui a décidé de faire une reprise.
3: Ouais.
1: Pourquoi une reprise de Green Day? Toi aussi, t'es fan de Green Day?
3: Pas du tout.
1: Voilà.
3: Alors, sauf que ce titre-là, j'ai sauté comme un fou dessus. Mais...
1: Oui, voilà, c'est un des titres les plus connus de Green Day, mais qu'on ne reconnaît pas quand vous faites la reprise.
3: C'est ça. Bah, pour moi, c'est la démarche artistique là-dedans qui prime. Et en fait, ce qui était intéressant, je trouvais dans ce morceau, déjà, de toute façon, il faut dire que je ne suis pas musicien. Je suis souvent à l'origine des départs de morceaux, mais je ne connais pas les notes. Ça fait partie des là où ils se foutent de ma gueule régulièrement. Je sais pas si c'est un si bémol ou un je sais plus quoi. Enfin, chaque fois ils m'inventent des notes.
2: Moi non plus, je sais pas ce que c'est. Que non, c'est...
3: mais bon,
5: vous inquiétez pas, ceux qui doivent savoir savent. Ouais.
3: En tout cas, le truc de Green Day, ce qui était intéressant sur Basket Case, donc c'est ça, c'est que en fait c'est le texte. C'est-à-dire que ces gars là qui font du punk californien, qui sautent partout, etc., ont un truc complètement. Et c'est la chanson la plus déprimante du monde en termes de paroles. J'invite vraiment à lire les paroles. Je relais au site web qu'on a fait, on n'a pas mis les paroles parce qu'elles nous appartiennent pas, elles appartiennent à Green Day, comment il s'appelle, Billy Joe, Armstrong, et du coup les paroles sont vraiment dépressives, c'est-à-dire que le gars raconte textuellement, dit je vais pas bien dans ma tête, rien ne va, on lui propose d'aller voir un psychologue et il déprime même son psy à tel point il va pas bien, il va voir une prostituée parce qu'il lui dit que le psychologue lui dit faut que vous lâchiez un peu au niveau sexuel, et en fait, et même la prostituée lui dit c'est bon, je peux pas, tu me déprimes trop, je veux pas coucher avec toi. Enfin, c'est vraiment, les paroles sont extrêmement lourdes. Donc, du coup, moi, j'ai fait la démarche de faire un peu comme fait Iggy Pop par moment, d'aller chercher la lourdeur là-dedans. Et c'est ce qu'on a été chercher, voilà. On a été chercher la lourdeur dans ce morceau qui est très aérien, très sautillant, et qui en réalité est très très lourd de sens.
5: On a pris le contre-pied.
3: Le contre-pied, voilà. Mais ça, c'est un peu l'histoire de ma vie. C'est là où, c'est là, le contre-pied, c'est l'histoire de ma vie, ça.
1: Et de mettre un petit peu plus le texte, du coup, en avant, quoi. De réinventer autour du texte. Eh bien, on s'écoute ça ?
3: Allez.

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0: Le dernier, mais pas des moindres. MT, bassiste, c'est à toi que revient le moment de parler des anecdotes du groupe. Y a-t-il un moment particulier qui vous lie par de fortes sensations?
1: Alors, si je fouille un petit peu dans ma mémoire, c'est vrai qu'on a vécu pas mal de moments un peu cocasses. Notamment sur un de nos premiers concerts, on a fait une sorte de concert improvisé chez des punks. C'est un gros squat dans l'entre-deux-mers. On arrive un petit peu plus tôt dans une grande maison. Alors on arrive un petit peu plus tôt, je dirais vers 19h. On devait jouer à 21h, 22h.
2: On était en tête d'affiche.
1: À la base, on était en tête d'affiche. Finalement, on arrive là-bas, on nous dit finalement qu'il y aura 6-7 groupes. On a fini par jouer concrètement à 2h30 du matin.
0: Ouais, voilà. Festival Punk.
1: Voilà, donc on se prépare mentalement.
3: C'était un jeudi soir, il y avait école le lendemain.
1: C'était un vendredi soir. Je me rappelle encore la date parce que. Voilà. Et donc là, à 19h, on commence à se mettre en condition, on boit quelques bières, etc. Et là, qui c'est qui débarque? Le voisin. En fait, un voisin qui traite toute l'assemblée de beatnik avec un fusil, en demandant à tous les musiciens de rentrer jouer sur Bordeaux, que là c'est la campagne, donc en nous menaçant avec un fusil. Heureusement, si on parle là, c'est qu'il y a pas eu de mal derrière.
4: Il n'y a pas eu
1: de cartouche ou des cartouches à blanc, mais en tout cas voilà, nous on n'a rien eu. Donc voilà, c'est une petite anecdote parmi d'autres.
0: C'est pas mal déjà. Voilà. Ouais. Ok, très bien. Et donc le festival a continué. Vous avez joué?
1: Oui, jusqu'au bout.
0: Alors, mais qu'est-ce qui s'est passé avec le voisin?
1: Le voisin, pense qu'il est allé s'endormir tout seul, tranquillement dans sa maison, en finissant sa bouteille, concrètement.
0: Donc la musique a gagné, quoi.
1: La musique a gagné.
0: Super.
1: Et on a eu la chance et l'honneur de jouer devant peut-être 3 personnes à 2h30 du matin. 3 courageux.
2: 3 et demi.
1: Donc là, c'était vraiment les débuts de nos concerts.
0: Mais ça arrive au meilleur.
1: On ne parlait pas encore des concerts dessinés. Voilà. On parlait pas encore de tout le système audio qu'a créé Skinny Bob. On était vraiment avec nos amplis à la punk.
0: Ouais.
1: Voilà. Et c'était formateur.
0: Voilà, exactement.
1: Et c'était un bon souvenir au final.
5: Franchement, c'était un bon concert. Ouais. Moi, je garde un bon souvenir.
1: Ouais.
3: On avait bien mangé.
1: Ouais. Des lentilles.
5: Et on avait bien payé pour tout, en fait, même pour manger, pour boire, on avait payé.
6: C'est... Oui, il y avait une caisse. Vous voulez participer.
5: Non, on vient jouer.
1: c'est aussi l'envers du décor du monde du rock'n'roll.
0: C'est ça.
5: Actuel.
0: Et par rapport justement à l'envers du décor. C'est toi qui gères un petit peu les réseaux, a priori, même pas un petit peu, mais complètement.
1: J'essaye.
0: Ouais, et donc tu montres quoi du décor?
1: Alors, on est présent sur les réseaux, notamment sur Instagram, sur Facebook. On est pas mal suivi sur Instagram. Donc voilà, on se sert aussi des visuels créés par Delgore. On met des petits extraits de musique ou des petits extraits de nos répétitions aussi.
0: Ouais.
1: Voilà, parce que c'est vrai qu'on... On aime faire entendre aussi ce qu'on joue. On demande l'avis même à nos followers, savoir si ça peut être des nouvelles chansons, des nouveaux titres. On est suivi quand même par une communauté assez régulière.
0: Ouais, et puis j'ai vu que vous aviez en plus fait un clip aussi pendant le confinement où justement, on a commencé par ça. Communiquer.
1: Daigor n'était pas encore dans le groupe, donc on l'avait fait vraiment maison en fait, chacun chez nous. Rappelez-vous du confinement où il fallait qu'on s'autorise nous-mêmes à sortir pour aller acheter des pâtes. Donc on avait filmé chacun dans nos maisons respectives et Skinny Bob avait monté
5: la moitié de la barbe perso, donc il était temps de faire un clip.
1: Et c'était sur We Will Sail Away.
0: Ouais.
5: Qu'on a écouté tout à l'heure.
0: Exactement. Et après, il y a une petite question qui est pleine de mystères. Enfin, la réponse va éclairer tout ça. Mais CC Queen existe depuis 2015. Pourquoi un seul album en 7 ans?
1: Alors, il y a eu des expériences un peu ratées. Je vais laisser mes amis en parler parce que en fait moi j'avais pas encore intégré le groupe.
0: Oui, c'était raté, t'étais pas là.
1: Concrètement, le groupe a commencé à exister quand je suis arrivé dans la formation.
0: Exactement.
1: Voilà, sans vouloir.
3: Fallait un pilier.
0: Merci MT quoi.
1: Voilà, tout à fait.
2: Le bassiste, c'est le mec qu'on n'entend pas et puis quand il arrête de jouer, on fait qu'est-ce qui se passe?
1: Et d'ailleurs, juste en passant au niveau des symboles, moi je suis la lune pour les petits symboles. C'est justement l'élément le satellite gravite. c'est un peu sur lequel, enfin, essentiel à ce que tout tourne bien.
5: J'ai appelé ça l'astraphase.
1: L'astraphase. Moi, j'appelle ça la lune. Astrale. C'est un peu plus simple, hein, son acquis, voilà.
5: C'est pas une lune, hein. Si tu regardes bien, c'est
0: Je vous ai dit, il y a du vocabulaire.
5: Ça a été trouvé dans un truc de tatouage traditionnel qui remonte à des cinquantaines d'années déjà, l'astraphase.
1: Alors, ce qui est très intéressant aussi avec son acquis, c'est que, en fait, il a un tas d'anecdotes incroyables et c'est ce qui fait son charme. C'est pour ça qu'on l'aime.
6: Sinon, si on peut revenir à pourquoi.
0: Il y a quelqu'un qui m'a écouté.
6: Pourquoi longtemps sans production, entre guillemets. Ben, c'est-à-dire que c'est un projet qui a pris du temps et sur lequel on a choisi, en fait, de prendre du temps. Parce que, comme je racontais tout à l'heure, on a chacun eu des expériences de groupe, avec plus ou moins de réussite, entre guillemets, ou plus ou moins d'accomplissement. La quarantaine approchant gentiment, à un moment, on s'est dit, bah tiens, j'ai envie de lancer un projet, mais de le faire vraiment, de me lancer à fond, de faire quelque chose d'un petit peu plus transversal. Là, je parle un petit peu pour toi, Sonaki, puisque tu nous as fédérés autour de tes idées. Donc à partir du moment, depuis le moment où on s'est rencontrés, on s'est agrégés comme ça, un peu comme la Terre s'est formée en agrégeant toutes sortes de roches spatiales.
0: Je vous ai dit images. Donc là, vous voyez imagé. Les planètes, la gravitation, les gens.
6: Exactement.
0: Qui se
6: et puis ça tourne, voilà. Et puis ça prend forme.
0: Exactement.
6: On a eu plusieurs formation, il y a des musiciens avec qui on a commencé à travailler, puis finalement non, on a changé d'instrument, tout ça. Pendant un peu plus d'une année, on était d'ailleurs tous les deux, Sonakin et moi-même, Skinny Bob, à se voir trois soirs par semaine au studio. On a enregistré à peu près 273 maquettes, dont on a gardé peut-être s'il y a un couplet à un moment qu'on a gardé.
5: Ça, c'est un truc d'intensité.
6: Voilà, disons qu'on on a produit, on a distillé, puis on a fait comme dirait Chili Gonzalez.
5: Du coup, on a fait même du one shot sur certains trucs.
6: On a enlevé la matière pour arriver jusqu'à ce qui fait aujourd'hui la substantifique moelle de notre projet.
5: Le même tempo, mais pas le même.
6: Exactement. Et à partir du moment où on a trouvé vraiment ce qui allait faire l'identité du groupe, là, on a pu recommencer à construire quelque chose avec la question du visuel, la question de la technique de son et
5: non, mais c'était important d'en passer par là. C'était important d'en passer par là, en fait. On a appris à se connaître. C'est vrai qu'au tous les deux là-dessus, c'était un moment qui était assez béni d'être en solo. C'est vrai qu'on a mis à ce moment-là, il y avait Puce qui était là, et il était dans son autre groupe qu'il avait à l'époque, et on l'a un peu mis de côté à ce moment-là, mais on en a parlé aussi de ce truc-là, et c'était important qu'on se retrouve juste avec Skinny parce que j'avais trop de choses dans la tête, en fait, concrètement. Et pour le coup, Skinny m'a apporté une assise très importante. On parle de la basse, tout ça. La guitare, on en parlera moins pour l'assise en général, mais c'était pas tellement la guitare qui m'intéressait, c'était le mental de Skinny. Voilà.
6: Et le métronome.
5: Oui, le métronome. Mais le métronome, ça va, je gère.
0: C'est quand même agréable de ne pas avoir peur de 7 ans. Pour un album, en fait. C'est vrai qu'on a tendance aujourd'hui à...
5: On avait décidé au tout départ de prendre le temps, de toute façon.
0: Oui,
5: on avait décidé.
0: Décidé ou pas, au final, je trouve ça intéressant de se dire qu'il ne faut pas produire. On fait de la musique, on est sur de la création. Et y a des choses qui viennent, il y a des choses qui ne viennent pas. Et on a justement cette possibilité de s'écouter.
5: On le dit dans le couple, des fois, il faut du temps aussi.
0: Exactement. Et il ne faut pas oublier que la musique n'est pas forcément un produit et que justement, il peut y avoir du temps avant d'avoir un très bon album qui sort. Vous êtes donc tous, plus ou moins, si j'ai bien compris, j'ai bien aimé cette expression, des marécages de Sud-Gironde. Et vous connaissez donc bien la scène locale. Après vos références internationales connues et reconnues, je trouve ça agréable que vous souhaitiez faire une place à un groupe local. Multiplication. Comment vous connaissez-vous et quelle est leur particularité ?
5: Multiplication, j'ai un rapport particulier parce que c'est mon pote Touf. Alors je donne des prénoms à tous les copains. Toufik. On se connaît depuis la seconde. La seconde, en fait, non. Il m'a évité toute la seconde parce qu'il avait peur de moi, concrètement. Parce que j'étais grand et baraqué, etc. Et il a vraiment eu peur de moi.
0: Vous voyez l'image, hein, je vous ai dit des images. Un grand baraqué.
3: Pourtant, il est grand, lui.
5: Et pourtant, il est grand aussi. Ouais, mais je lui faisais peur, quand même. Non, et c'est vraiment en première où on s'est rapprochés. Et on a été copains. Et je les ai... C'est un groupe, en fait, qui est issu d'anciens groupes où ils jouaient ensemble déjà avant, avec d'autres personnes. Et je les ai vus tellement de fois en concert, et je faisais pas de musique encore réellement à l'époque, et à force de voir en concert, j'avais envie de les inviter ce soir. Ils voulaient, devaient venir, mais ils répétaient ce soir, donc comme ils enregistrent actuellement, c'était pas possible. Et on a joué combien de fois déjà? Deux fois avec eux, c'est ça? Enfin, une fois avec Multiplication, une fois avec l'autre projet, ouais, mais c'est à peu près les mêmes personnes, mais sur un autre projet. Ouais. Voilà.
0: Donc, et donc leur particularité.
5: Parce leur que particularité, a... c'est étonnant. C'est en fait, comme il dit, on multiplie tout par deux sur les standards du rock. C'est-à-dire qu'ils ont deux basses, deux guitares, deux batteries. Voilà. Ils ont tout. Et puis, ils n'en ont rien à foutre. Ils font ça comme ça et c'est cool, quoi. Ils ont, la batterie fait à peu près la même chose. Alors, ils diront que oui et non, ça dépend, je ne sais pas. Mais en tout cas, la sensation. Alors, on va nous poser la question, batteur.
0: Alors, ils ont pas deux batteries. Il y a deux batteries, deux batteurs.
5: Il y a deux batteries.
0: Voilà. Deux basses, deux bassistes.
5: Non, il y a deux batteries.
0: Et deux batteurs.
5: Et il y a deux batteries, deux batteurs.
0: Oui, voilà,
2: c'est ça. Sur scène, ils sont face à face.
5: Face à face, il y a un seul bassiste, puis il y en a un autre qui joue avec les pieds, puisqu'il joue en même temps de la guitare, mais du coup, il joue aussi avec les pieds pour faire la... Non, c'est le bassiste.
3: C'est le bassiste.
5: Il fait deux basses à la fois.
2: Il se multiplie.
0: Ok, voilà. En fait, on va les écouter.
5: C'est ça.
0: Et en même temps, deux batteries, deux basses et deux guitares, je pense que ça peut que faire du shoegaze.

0: On vient d'écouter votre morceau Cannibalism, très aérien, presque une berceuse pour adultes. Intriguant pour un titre pareil, de quoi parle-t-il?
1: C'est extrêmement complexe et très intime. Cannibalism, ça parle du deuil. Ça parle du deuil, j'ai perdu un enfant. Mmh. Et ça m'a posé beaucoup de questions sur comment on fait avec ça. Et du coup, on était en voyage avec Dorian, mon enfant suivant. Et puis après, il y a eu Tim, genre, voilà, je les cite au passage. Et on était en Namibie avec Dorian, qui était tout petit. Et on s'est retrouvé à un endroit complètement improbable qui s'appelle Solitaire Station. C'est un Canadien qui était recherché par la justice de son pays, qui s'est exilé en Namibie, qui est parti au fin fond de nulle part et qui a monté une station-service et une pâtisserie. Il était pâtissier à l'origine. Et il a monté une pâtisserie qui a très très bien fonctionné au milieu de nulle part. Comme quoi, on peut arriver à faire des choses improbables des fois et ça fonctionne. Donc c'est un peu l'idée de ça en fait. Et je me suis imaginé quelque part que ce bonhomme, il avait voyagé à l'autre bout du monde avec son mental, avec ses états d'esprit, avec peut-être un fardeau à porter, et que en fait où qu'on aille quelque part, ben on se porte notre fardeau. En fait, ça sert à rien de partir à l'autre bout du monde. On se porte notre fardeau avec nous. Voilà. Donc l'idée de cannibalism, c'était un peu ça. S'appelait à l'origine cannibalism of the mind, qui veut dire le cannibalisme de l'esprit. C'est où qu'on parte, on a toujours nos problématiques en fait en tête. Voilà.
0: C'était... Ouais, mais le but serait peut-être de savoir qu'elles sont là, mais de pas les garder avec soi.
1: C'est pour ça qu'il y a cannibalisme. En l'occurrence, ce morceau-là, finalement, c'est pas celui qui m'émeut le plus sur scène maintenant. Mais au début, c'était pas forcément évident. Maintenant, j'en ai d'autres parce que je me suis rendu compte que finalement, l'inconscient dans les paroles va des fois chercher des choses plus fines. Par moment, il y a des fois, on cherche à écrire un morceau sur quelque chose, et puis des fois, on se rend compte en écrivant un morceau que finalement, au travers des lignes, ça évoque autre chose et ça nous cueille. Et ça m'arrive souvent pendant un concert. De coup, comme c'est Jacques Brel qui dit ça, je crois, quand tu joues plusieurs fois les morceaux, tu finis par les comprendre. Et il y a certains morceaux que je finis par comprendre au bout d'un moment, en fait. Et au départ, j'ai toujours eu une écriture en double sens, voire triple sens par moment. Et des fois, y a un autre sens encore derrière qui s'accroche à ça. Et je suis le seul à le comprendre peut-être à ce moment-là. Ou peut-être qu'il y a d'autres personnes solitaires qui vont comprendre aussi ces choses-là. Voilà. Enfin, en tout cas, ça parle de cannibalism, ça parle du deuil. Oui.
0: Ouais. Mais après, c'est toujours intéressant de continuer à parler de quelque chose qui nous a touchés et qui nous touche moins aujourd'hui. Ouais. Parce qu'il peut y avoir justement moins la peur d'en parler.
1: C'est en l'occurrence là, je pense, par rapport au groupe, je pense, je sais même pas si j'en avais déjà évoqué sur ce morceau-là.
2: C'est une sorte de témoignage aussi de dire à un moment j'ai été là.
0: Oui.
2: Avec mon, comme tu dis, avec mon fardeau, avec mon esprit qui se mangeait.
1: Avec rien, et pourtant j'avais ça.
2: Et j'ai avancé.
0: Oui. Et c'est surtout que ça fait partie de nous et on n'a pas besoin de rejeter les émotions.
2: Sans le négliger,
0: Les choses ont été vécues et ça nous forme et ça nous agrège. Et quel mot, Skinny Bob, s'il te plaît?
2: Ça nous nourrit,
0: exactement. Ça nous forge et ça fait qui on est chacun autour de cette table. Il y a plein de morceaux. Il y en a un qui s'appelle
1: Anarchy One.
0: Voilà, je voulais pas écorcher.
1: Anarchy One, oui.
0: Voilà. Celui-ci, est-il un peu plus politique?
1: Alors celui-ci, c'est le contraire de la politique. C'est justement pour ça. Pour moi, c'est pas l'anarchie au sens politique, même si du coup, Daigor, tu te rappelles, c'est compliqué le nom de la
3: Rirette Grandjean.
1: Rirette Grandjean, c'est le personnage qui. Alors ça, c'est une participation pour le coup où j'ai participé aussi au dessin au travers du logo, le logo de l'anarchie dans un cœur et avec un 1 au milieu, le côté un peu comment on dit sur les jaquettes des lycéens américains ou des high des
3: écussons,
1: college aux États-Unis. Il y a les cuissons dessus et l'anarchie en fait ce serait de laisser faire tout simplement nos sentiments profonds. En fait, pour moi c'est pour ça que je dis que c'est l'inverse de la politique, c'est-à-dire que plutôt que nous dicter quoi faire, laissons une chance au bon sens en fait. On a peur du bon sens individuel parce qu'on a peur que ça parte en vrille et que chacun cherche à tirer la couverture à soi en fait. Mais cette chanson elle parle de ça en tout cas. Let's free yourself from mental slavery, c'est libérez-vous de l'emprise mentale dans laquelle vous êtes esclave vous-même en fait. C'est voilà, donc mais c'est pas au sens anarchique vraiment de l'anarchie politique, même si on a utilisé donc Rirette Grandjean, je vous invite à faire un coup de Wikipédia là-dessus, mais c'est quand même plutôt quelque chose d'aller au fond de soi-même en fait, de se faire confiance en fait.
2: De l'anarchie personnelle.
1: Oui, l'anarchie personnelle, ouais, je suis au niveau personnel, très fan de ça en fait. Ouais.
0: Certains vous diront que c'est écouter le cœur et pas l'esprit.
1: Ben, c'est pour ça qu'on a mis un cœur en l'occurrence sur la pochette.
0: Entendu. Donc il n'y a rien de politique dans Cissy Queen.
1: Ben je crois pas.
2: Il y a rien de revendiqué.
1: Tout est on peut dire que tout est politique toujours.
2: C'est ce que j'allais dire.
1: Jouons sur les mots, mais je crois pas.
0: Y a-t-il une revendication ?
2: Non, voilà, on prétend pas porter un message, si ce n'est. Un message plus de l'ordre de la spiritualité que de la politique qui est je sais plus qui disait ça, aimez-vous les uns les autres, ça vous dit quelque chose?
0: Voilà.
1: Non, il y en a un qui disait, c'était un prêtre là qui prenait les repris de justice et qui essayait de les remettre dans le droit chemin, et il leur disait démerdez-vous pour être heureux. Ça, c'est vraiment, moi, c'est quelque chose qui marque encore plus que aimez-vous les uns les autres, c'est vrai, mais où l'existentialisme est un humanisme de Sartre, enfin bref, mais en tout cas, démerdez-vous pour être heureux, voilà. Démerdez-vous pour être heureux, ça parle un peu de ça, ouais.
2: On a tous les moyens d'être. Ouais.
0: Exactement. Vous prêchez une convaincue. Nous faisons partie des privilégiés qui avons la chance de pouvoir créer tous les jours, même peut-être parfois pendant 7 ans, avant de sortir quelque chose qui nous plaît. Mais on a ce choix et je pense qu'il faut continuer comme ça et d'être heureux, d'avoir cette liberté de créer dans un monde qui n'est pas parfait mais qui est quand même déjà pas mal. Merci beaucoup pour ce moment qui était vraiment très agréable.
1: Merci à toi.
0: Je vous invite vraiment à aller voir toutes ces images et à écouter tout le reste, à voir les lives qui sont disponibles déjà sur votre chaîne YouTube. Donc Cissy Queen, c'est Queen comme la reine. C'est facile à retenir. D'ailleurs, pourquoi Cissy Queen ?
1: Ben, on va pas répondre à cette question, évidemment.
0: Voilà.
1: Il y a parce qu'il y a 1000 réponses.
0: Cherchez votre propre réponse.
1: Il y a 1000 réponses.
0: Parce que je crois que les Cissy Queen ont foi en l'humain et c'est déjà beaucoup.
1: Sauf que, on va pas écouter Anarchy One, on va écouter Scavenger.
0: Ouais.
1: Scavenger Part One. Scavenger, c'est ce qui donne le nom à l'album. Ça veut dire charognard en anglais. On a foi en l'humanité, comme tu disais, ça c'est très justement. Mais en même temps, on a conscience aussi des travers de certaines personnes qui sont potentiellement toxiques dans nos vies. Sous un masque de monsieur et de madame tout le monde se cachent parfois des réalités un peu plus dégueulasses qui sont au fond des paniers cachées derrière un sourire ultra bright comme ce qu'on propose de projeter pendant les lives. Daigor a fait un portrait terrible là-dessus de quelqu'un qui est avec un magnifique sourire qui pourrait vendre n'importe quoi et qui se transforme petit à petit en monstre en fait. Voilà, à partir du moment où on lui fait confiance, ben, ça part en vrille. Voilà, Scavenger, ça parle de ça. Part 1, ça dépeint des tableaux de personnes, et Part 2, c'est plutôt une mise en garde directe pour une victime qui va se faire avoir d'un charognard qui plane au-dessus d'elle et qui va lui tomber dessus à la première occasion. Voilà. On va se quitter donc sur un morceau très sombre qui fait partie de notre univers et qui s'appelle Scavenger Part 1.

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Merci beaucoup pour votre écoute. On va se quitter encore sur un voyage, cette fois-ci sur une autre planète, la planète Mars. Merci Amélie, violoncelliste du groupe Sissi Queen, qui n'était pas là avec nous aujourd'hui, mais que vous allez retrouver très bientôt sur scène. Passez une excellente journée.

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0: 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Il est 17h.
1: Bonjour à tous, à la une de l'actualité, retour à la normale progressive en Gironde après le méga-feu. Les habitants du Porge et de l'Esch-Cap-Ferré sont autorisés à regagner leur domicile, même si le feu, fixé depuis samedi, reste sous surveillance et pourrait couver encore plusieurs mois. Dans le Var, 1500 pompiers restent mobilisés face à un incendie toujours non fixé. Attention, si vous prenez la route, Bison Futé annonce du orange dans tout le pays, dans le sens des départs. Ça risque de bloquer jusqu'à ce soir sur l'A63 entre Bayonne et Bordeaux, sur l'A7 entre Lyon et Orange, sur l'A9 vers Montpellier et près de la Méditerranée. Soyez prudents. 7 départements passent en vigilance orange aux orages de la Corrèze à l'Ariège. Météo France prévoit de fortes pluies, de la grêle, des orages forts et des rafales pouvant atteindre 100 km/h. 20 départements du sud-est restent par ailleurs en vigilance orange canicule. Enfin, il tisse sa toile autour du box-office. Démarrage record pour le nouveau Spider-Man. Brand New Day signe le deuxième meilleur lancement de l'histoire du box-office mondial. 928 millions de dollars de recettes dès son premier week-end. Seul Avengers Endgame avait fait mieux en 2019.
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0: 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Il est 18h.
1: Bonjour à tous, c'est la une de l'actualité. Retour à la normale progressive en Gironde après le méga-feu. Les habitants du Porge et de l'Esch-Cap-Ferré sont autorisés à regagner leur domicile, même si le feu, fixé depuis samedi, reste sous surveillance et pourrait couver encore plusieurs mois. Dans le Var, 1500 pompiers restent mobilisés face à un incendie toujours non fixé. Le tourisme français résiste malgré les incendies, les épisodes de canicule et un contexte économique compliqué. Le mois de juillet est jugé plutôt bon par les professionnels du secteur. Julie Pierret.
2: Oui, le littoral atlantique et le pourtour méditerranéen ont continué d'attirer les vacanciers, notamment les touristes étrangers. Les fortes chaleurs ont aussi favorisé des destinations plus tempérées. C'est le cas de la Bretagne ou de la Normandie. En revanche, les Français ont serré le budget. Les ménages ont dépensé en moyenne 1 530 € pour leurs vacances en juillet. C'est ce que dit l'Alliance France Tourisme. Et un tiers d'entre eux disposent de moins de 1 000 € pour partir cet été. Face à cette baisse du pouvoir d'achat, certains professionnels s'inquiètent pour cette fin de saison.
1: Merci Julie. Lance aussi un appel à la solidarité en faveur des territoires touchés par les incendies, comme la Gironde ou les Landes, où de nombreuses zones touristiques restent accessibles aux vacanciers. Attention, si vous prenez la route, Bison Futé annonce du orange dans tout le pays, dans le sens des départs. Ça risque de bloquer jusqu'à ce soir sur l'A63 entre Bayonne et Bordeaux, sur l'A7 entre Lyon et Orange, sur l'A9 vers Montpellier et près de la Méditerranée. Soyez prudents. 7 départements passent en vigilance orange aux orages de la Corrèze à l'Ariège. Météo France prévoit de fortes pluies, de la grêle, des orages forts et des rafales pouvant atteindre 100 km/h. 20 départements du sud-est restent par ailleurs en vigilance orange canicule. Dans le reste de l'actualité, au moins 52 personnes, dont des enfants, ont été enlevées par des hommes armés au Nigeria, dans le nord-ouest du pays. L'attaque a visé un village de l'état de Zamfara après un assaut contre une base militaire. Les assaillants ont également tué un soldat et un policier. Et puis, le projet d'une nouvelle arche du marché de Noël fait déjà polémique à Strasbourg. La mairie prévoit de remplacer l'installation actuelle jugée vieillissante par une nouvelle porte lumineuse, pensée comme un décor pour les photos sur les réseaux sociaux, coût annoncé 140 000 euros. Une dépense dénoncée par l'opposition écologiste qui juge ce projet aberrant. Enfin, il tisse sa toile autour du box-office, démarrage record pour le nouveau Spider-Man. Brand New Day signe le deuxième meilleur lancement de l'histoire du box-office mondial avec 928 millions de dollars de recettes dès son premier week-end. Fin de ce flash, excellent après-midi à tous.
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5: Il y a des dates qui font les livres d'histoire et puis il y a celles qui fabriquent sans bruit le territoire dans lequel on vit aujourd'hui. Le 24 juillet 1964, le Val-d'Oise n'existe toujours pas. Il faudra encore patienter 4 ans avant sa création. Pourtant, si vous habitez Taverny, Fosse, Vigny, Garges-lès-Gonesse ou Marines, votre histoire est déjà en marche. Aujourd'hui, on remonte le temps pour retrouver ce qui faisait battre le cœur de ces communes, pendant qu'ailleurs, le monde changeait à toute vitesse. Bienvenue dans le jour d'avant sur RGB. L'été 1964 confirme une tendance qui transforme le pays. Les congés payés démocratisent les vacances, les nationales se remplissent, les gares aussi, les familles découvrent la mer, la montagne et parfois, simplement, le plaisir de partir. La France change de rythme et ce changement se voit aussi ici, sur notre territoire. À Taverny, la forêt attire déjà les familles venues chercher un peu d'ombre pendant les fortes chaleurs. À Fosse, le village reste marqué par son activité agricole, bien avant l'urbanisation que l'on connaît aujourd'hui. À Marines, le marché continue d'être un rendez-vous essentiel. On y parle récolte, météo et parfois politique autour d'un café. À Vigny, le château domine toujours le paysage. Depuis des siècles, il observe passer les saisons avec une sérénité que beaucoup lui envieraient. Pendant que certains rêvent de Côte d'Azur, d'autres redécouvrent simplement la richesse de leur propre territoire. Finalement, on cherche souvent très loin ce que l'on possède déjà tout près.
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5: Bien avant les lignes à grande vitesse, les dessertes ferroviaires ont profondément modifié la vie des communes qui composent aujourd'hui le Val-d'Oise. Elles facilitent les déplacements vers Paris, favorisent les échanges commerciaux et permettent à de nouvelles populations de s'installer progressivement. Un quai de gare, ce n'est jamais seulement un quai, c'est parfois le début d'une nouvelle histoire.
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5: Il fut un temps où partir 15 jours relevait presque du luxe. Puis, les congés sont devenus une habitude. Et avec eux est arrivée une drôle d'idée, celle qu'il fallait forcément aller loin pour être heureux. C'est curieux, les touristes traversent parfois la planète pour admirer un château. Et certains habitants passent tous les jours devant celui de Vigny sans même lever les yeux. Comme quoi, l'habitude est probablement le plus efficace des camouflages. Une chanson d'une délicatesse rare, elle accompagne parfaitement cet été 1964, une époque où la chanson française savait raconter beaucoup, avec très peu de mots. Françoise Hardy sur RGB, Mon ami la rose.

0: Si je vous dis 24 juillet 1964, vous pensez peut-être à une vieille photo en noir et blanc. Pourtant, les gens riaient, râlaient, faisaient la queue à la boulangerie et arrivaient parfois en retard, exactement comme nous. Les décennies changent, les humains, beaucoup moins. En 1964, les communes qui composeront le Val d'Oise vivent une période charnière. À Saint-Martin-du-Tertre, les coteaux offrent déjà un panorama exceptionnel sur la plaine de France. On y vient pour marcher, respirer et prendre un peu de hauteur dans tous les sens du terme. À Nesle-la-Vallée, les vergers et les cultures façonnent encore le paysage. Le village garde ce visage rural qui fait aujourd'hui encore son charme. À Aizenville, la proximité de Paris commence à attirer de nouveaux habitants. Les lotissements se développent peu à peu, annonçant les profondes mutations des années suivantes. À Ouidi, joli village, difficile de trouver un nom plus poétique. Mais derrière cette curiosité, il y a surtout un village du Vexin qui traverse les décennies sans renier son identité. Le territoire change. Pas du jour au lendemain, plutôt comme un arbre qui pousse. On ne le voit pas grandir jusqu'au moment où l'on compare les photos. Avant les téléphones portables, avant les montres connectées, il y avait un repère commun, le clocher. Dans beaucoup de communes, les cloches rythmaient la journée. Elles annonçaient les offices, les cérémonies, parfois les événements exceptionnels. Elles donnaient surtout un rythme partagé. Aujourd'hui, chacun vit à son heure. En 1964, tout le village entendait la même.
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0: Chaque génération est persuadée de vivre une révolution. En 1964, on construit davantage, on roule plus, on équipe les maisons, on croit que demain sera forcément meilleur qu'hier. Des années plus tard, nous faisons exactement la même chose. La seule différence, c'est que nos inquiétudes tiennent désormais dans la poche et vibrent toutes les 3 minutes. Pendant que la chanson française se réinvente, l'Angleterre secoue le rock. Un riff de guitare, quelques secondes suffisent et toute une génération comprend que quelque chose est en train de changer. The Kinks, You Really Got Me.

RGB parle souvent de proximité, mais la proximité, ce n'est pas seulement annoncer les événements, c'est raconter pourquoi un village porte un nom étonnant, pourquoi une gare a changé le destin d'une commune, pourquoi une place s'appelle ainsi. Bref, vous donner envie de regarder autrement le territoire que vous traversez tous les jours. 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Depuis tout à l'heure, nous voyageons dans une journée de juillet 1964. Une journée qui n'a rien d'extraordinaire et c'est justement ce qui la rend précieuse. L'histoire ne se construit pas uniquement les jours de révolution. Elle se construit aussi les jours où l'on ouvre son commerce, où l'on entretient son jardin, où l'on retrouve ses voisins sur la place du village. Et c'est cette histoire-là qui nous intéresse. En cet été 1964, la France connaît une période de croissance. Les grands chantiers se multiplient, les villes s'étendent,

À Sarcelles, les grands ensembles poursuivent leur développement. La commune devient l'un des symboles des profondes mutations urbaines de l'après-guerre. À Butry-sur-Oise, la rivière reste un repère pour les habitants, comme elle l'était déjà pour les générations précédentes. Voilà ce qui fait la richesse d'un territoire. En quelques kilomètres, on passe d'un village rural à une ville en pleine expansion, d'un clocher médiéval à un quartier qui invente son avenir. C'est cette diversité qui fait le Val d'Oise. Ouvrez un vieil album de famille, regardez derrière les sourires. Vous verrez les enseignes des commerces, les voitures stationnées dans la rue, les vêtements, les arbres parfois encore tout jeunes. Une photographie raconte toujours plus que ce qu'elle montre. Elle capture aussi un territoire qui change sans que ceux qui y vivent s'en rendent compte. RGB. On rêve souvent de partir loin, c'est humain. Mais il y a quelque chose d'assez ironique. Certains connaissent mieux les rues de New York que celles de Magny-en-Vexin. D'autres traversent l'Europe sans avoir jamais poussé la porte d'un musée à deux villages de chez eux. Le monde est vaste, tant mieux. Mais il commence souvent juste après le panneau d'entrée de notre commune. Une chanson qui résume parfaitement l'élan des années 60, une invitation à sortir, à découvrir, à vivre la ville autrement. Pétula Clark sur RGB, Downtown.

Notre voyage s'achève ici. Le 24 juillet 1964 appartient désormais au passé. Pourtant, il continue de vivre dans les pierres d'un vieux pont, dans une gare, dans une photo oubliée au fond d'un tiroir ou dans le souvenir d'un été. Ici,

Sur RGB, on aime raconter les grandes dates, mais on aime surtout raconter les lieux où elles résonnent encore. Parce qu'un territoire n'est pas seulement un point sur une carte, c'est une somme d'histoires, de visages et de souvenirs. Merci d'avoir partagé ce voyage avec nous. Demain, nous tournerons une nouvelle page et qui sait, elle parle peut-être déjà de votre commune. 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

0: 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Il est 19h.
1: Bonjour à tous, à la une de l'actualité sportive, le dossier FIFA abandonné face à la contestation. Gianni Infantino renonce donc à son projet d'ouvrir le capital d'une société commerciale de la FIFA à des investisseurs privés. L'UEFA, qui menaçait de boycotter la Coupe du Monde, maintient toutefois la pression et envisage désormais des poursuites judiciaires contre l'instance mondiale. Le Tour de France femme continue en tête, Lorena Vibes qui poursuit sa domination. La Néerlandaise a remporté au sprint la deuxième étape entre Aigle et Genève devant l'Italie. Elisa Balsamo et Marianne Foss. Déjà victorieuse la veille, Vibes conserve le maillot jaune et signe un 7e succès d'étape sur la grande boucle féminine. Et puis c'est officiel, Randal Kolo Muani quitte définitivement le Paris Saint-Germain. L'attaquant international français de 27 ans s'engage désormais pour 5 saisons avec la Juventus Turin. Le transfert est donc estimé à 50 millions d'euros. Arrivé à Paris en 2023, Kolo Muani aurait inscrit 11 buts en 54 matchs sous le maillot parisien. Et enfin, en basketball, les Bleuets terminent l'Euro U18 sur le podium. L'équipe de France a décroché la médaille de bronze en battant l'Espagne 74-69 lors de la petite finale. Au lendemain de leur défaite en demi-finale contre l'Italie, les Français prennent donc leur revanche sur les Espagnols. Voilà pour l'actualité sportive. Bonne journée à tous.
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4: Merci Boutique Anigui, merci pour le soutien, vous êtes toujours là. 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
1: Et oui, bonsoir à toutes et à tous. Votre émission préférée de cinéma et de séries sur RGB 99.2 FM et radio-rgb.net. C'est bien sûr Monsieur Cinéma versus Mister Série, 10e année, saison 11. Donc on est là ce soir pour parler des films qui sont sortis chez notre partenaire Pâté Conflant, les films que nous avions vus. Ensuite, il y aura la série, et bien sûr, en fin d'émission, on aura bien sûr la rubrique à Claude VF, avec un comédien du doublage, hein, bien sûr. Hein, voilà. Donc ensuite, sans oublier bien sûr les musiques de films que on met de séries, ça tout dépend. Hein, voilà. Donc vous aurez du son. Et ensuite, ben voilà. Donc on commence tout de suite avec tout de suite dans le vif du sujet, hein, comme d'habitude, avec les films chez notre partenaire Pâté Conflant, les films en ce moment qui sont que vous pouvez choisir. Donc on vous aiguille un peu, on vous aide un petit peu pour trouver quelque chose. Souvent, on cherche, on trouve pas. Et nous, on est là un petit peu pour dire, on a vu ça déjà en amont, donc on vous le dit. Et puis, faites comme vous voulez, bien sûr. Mais voilà, comme ça, vous savez ce qu'il y a ce soir. Alors, ensuite, on commence ensuite avec de la comédie française, sortie le 22 juillet 2026, un film d'1h15. Comédie française de Martin Darondo, Bertrand Huskla, avec Pauline Clément, Laurent Stocker et Julien Frison. Dans 3 heures, Nina dévoile sa première mise en scène à la Comédie Française. Mais dans l'agitation des dernières répétitions, rien ne se passe comme prévu. Retard, coup de stress, problème technique et problème d'ego secouent la troupe. Pourtant, Nina n'a pas d'autre choix que d'aller jusqu'au bout, car il y a bien une règle d'or à la Comédie Française, c'est qu'on ne s'ennuie pas. Commence alors une course contre la montre pour sauver la représentation. La fille dans les nuages, film d'animation sorti le 22 juillet 2026, film d'une heure 28, animation aventure, film franco-belge de Philippe Rich avec Louane Emera, Jamel Debbouze, Grégoire Ludig. Une plume magique qui ancre réel tout ce qui est écrit vient bouleverser la vie de Providence, 11 ans, et de son cochon d'Inde, Airbag. Doté de cet immense pouvoir, il s'envole pour un incroyable voyage. Voilà, donc les films d'animation pour les enfants, c'est les vacances, c'est tout à fait normal. Voilà, donc emmenez vos enfants au cinéma. Ça leur ouvre les yeux et ça leur fait des petites étincelles. Voilà, donc Les Vacances de Golo et Richie, sorti le 22 juillet 2026, un film d'1h20, comédie française de Martin Fougerolles et Ahmed Hamidi, avec Golo, Richie et John Caffey. De retour après leur premier film, Golo et Richie mettent le cap sur la Camargue avec les jeunes de leur quartier. Leur objectif, rénover un bateau pour offrir des vacances à d'autres enfants, mais le rêve d'un être fraternel se heurte au réel. En quête d'indépendance, Richie, qui vit avec un double du spectre de l'autisme, s'improvise capitaine et s'éloigne peu à peu de Golo, mettant le chantier et leur amitié à l'épreuve entre rire, tension et les premières vacances de leur ami John Caffey. Les Vacances de Golo et Richie livrent une aventure profondément humaine et touchante. Ensuite, on continue avec Billy, le hamster cowboy, un film d'1h07, sorti 18 septembre 2024, il ne date pas d'aujourd'hui, hein. Animation famille française de Antoine Rota et Caz Murel. Billy est un hamster extraordinaire, c'est un hamster cowboy, du moins il rêve de le devenir. Pour commencer, il faut un vrai chapeau de cow-boy et deux amis, intrépides, Suzy et Jean-Claude. Et c'est parti. Ensuite, Michael, toujours à l'affiche depuis le 22 avril 2026, un film de 2h08, biopic musical dramatique américain de Antoine Foucault avec Jafar Jackson, Colman Domingo et Nia Long. On en a parlé. C'est le film extraordinaire de ce début d'année. Super Mario Galaxy, le film, toujours en salle depuis le 1er avril 2026. Un film d'une heure 39, animation, aventure, famille, américain de Aaron Horvath, Michael Jelenic, avec aux voix américaines Jérôme Pratt, Chris Pratt, par exemple, Anya Taylor-Joy, Charlie Day. On continue avec Vaiana, la légende du bout du monde, sorti le 8 juillet 2026, un film d'une heure 56, famille, comédie, aventure, américain de Tom Cale, avec Catherine Lagaya et de Dwayne Johnson, bien sûr, et Rena Owen. Cependant, répondant à l'appel de l'océan, Vaiana s'aventure pour la première fois par-delà le récif de son île de Motunyu. Accompagnée du célèbre demi-lune Maui, elle embarque pour un voyage inoubliable destiné à permettre à son peuple de retrouver sa prospérité. C'est la version live du film de Walt Disney, bien sûr, qui était sorti avec le gros succès de ce film. Ils en ont fait un film d'action. Live action en direct avec en vrai Dwayne Johnson. Tout en muscles, avec des cheveux longs bouclés. Ensuite, on continue avec Toy Story 5, sorti le 17 juin 2026. Un film d'une heure 42, animation, aventure, comédie américain de Andrew Stanton, Makina Harris, avec Tom Hanks, Tim Allen, John Cusack aux voix américaines, Buzz, Woody, Jesse et le reste de la bande verront leur travail remis en question lorsqu'ils découvriront ce qui obsède les enfants aujourd'hui s'appelle l'électronique. Voilà, donc, bien sûr, Toy Story toujours un chef-d'œuvre. Hein. Tous les cinq d'ailleurs sont excellents. Ensuite, on continue avec les films d'animation. C'est les vacances, hein, il y en a beaucoup. Des Mignons et des Monstres, sorti le 24 juin 2026. Et un film d'une heure 29, animation, aventure, comédie, américain, français, de Patrick Delage, Pierre Coffin. Avec Pierre Coffin, Christophe Waltz, Trey Parker. Une histoire aussi rocambolesque qu'absurde, mais bien sûr totalement vérique, qui raconte comment les Mignons, partis à la conquête d'Hollywood, sont devenus des stars de cinéma, pour finalement tout perdre en libérant au passage une bande de monstres déchaînés. Ensuite, toujours à l'affiche, L'Abandon, sorti le 13 mai 2026, un film d'une heure 40, drame français de Vincent Carinck, avec Antoine Reinhardt, Emmanuel Berco, Emma Boumali. Ensuite, Kayara, Princesse Inca, sorti le 15 juillet 2026, d'une vingtaine animation, aventure, famille, péruvien, espagnol, de Dirk Ampel et César Zelada, avec Nomi Serrano, Charles Gonzalez, Arthur Romero. Dans l'Empire Inca, Kayara, de 16 ans, rêve de rejoindre les Chaski, les légendaires messagers qui parcourent le royaume, mais cette mission prestigieuse et réservée aux hommes. Ensuite, on continue avec la bataille de Gaulle, partie 2. J'écris ton nom. Sorti le 26 juin 2026, un film de 2h40, thriller historique franco-belge de Antonin Baudry, avec Simon Abkarian, Neil Schneider, Anna Maria Vartonelmei. Juin 1940, la France s'effondre et signe l'armistice. Au milieu du chaos, un homme refuse de céder. Seul contre tous, le général inconnu s'échappe vers Londres pour sauver ce qui reste d'un rêve, la liberté. Donc ça, c'est le deuxième film. Voilà, à voir. En tout cas, la bataille de Gaulle, partie 1, l'âge de fer, toujours à l'affiche depuis le 3 juin 2026, à une de 2h40, thriller historique franco-belge de Antonin Baudry, avec Simon Abkarian, Simon Russell-Bell, Florian Le Sieur. Voilà, donc ensuite on continue avec Jim Quinn, aussi film d'animation, hein, bien sûr. Donc, sorti le 17 juin 2026, un film d'une heure 25, animation comédie française belge de Marco Nguyen, Nicolas Adam, avec Alex Ramirez, Jérémy Gillet, Shirley Soignon. Jim, icône sexy de la scène gay parisienne, voit sa vie basculer lorsqu'il contacte l'hétérose, un étrange virus qui transforme les hommes gays en hétérosexuels. Oui. Film interdit au moins de 12 ans. Donc, c'est un film d'animation pour les adultes. Ensuite, Ulysse. Sorti le 17 juin 2026, un film d'1h37, dramatique. De Laetitia Masson avec Élodie Bouchèze, Alphonse Robert, Stanislas Mera. Et bien sûr aussi, bien sûr, sorti le 8 juillet 2026, un film d'1h51, épouvante horreur américain de Sébastien Vanitschek avec Souela Yacoub, Hunter Doan, Lucian Bouchkanan, Evil Dead Burn. Ouais, donc c'est le troisième des films refaits, on va dire. Parce que nous, on connaît bien tous ceux qui sont anciens, là, ils savent Evil Dead 1, 2, 3, voilà, donc le dernier, c'était le 2, 3, c'était l'Armée des Morts. Voilà, donc c'était très bien, là, c'est interdit moins de 16 ans avec avertissement. Donc si c'est interdit moins de 16 ans, c'est avec avertissement, c'est pas fait pour rien. Donc les enfants n'ont rien à y faire. C'est comme les films interdiction moins de 12 ans, n'ont rien à y faire. Voilà, donc faites bien attention, parce qu'il y en a, ils essaient de resquiller, c'est pas bien. Voilà, après l'enterrement de son mari, Alice se rend dans la maison isolée de sa belle famille pour partager un dernier repas à sa mémoire. Mais la réunion familiale bascule dans l'horreur lorsque ses proches se transforment l'un après l'autre en créatures démoniaques confrontées à cet enfer. Alice découvre que les vœux prononcés autrefois continuent de l'élire à son mari, bien au-delà de la mort. On continue avec Obsession.

0: Alors, être dingue de lui jusqu'à l'obsession la plus totale. Faites attention à ce que vous souhaitez. Ah oui, on va vous le dire. Backroom, tout doit disparaître. Sorti le 8 juillet 2026, un film de 2h06. Épouvante horreur science-fiction américain de Kate Person avec Chiwetel Ejiofor, Renate Ramvee et Marc Duplass. Et ensuite, bien sûr, toujours à l'affiche, Supergirl, du 1er juillet 2026, un film d'1h50, action, science-fiction, fantastique. On va vous en parler un petit peu juste après, voilà. Donc on est là, Supergirl, voilà, on a vu ça. Très bon film, franchement, bien. Après, c'est vrai qu'il y a beaucoup de faiblesses comme partout. Nous, on est très contents, c'est que le logo est terrible dans le film, vraiment, voilà, comme dans la BD. Aussi trash, aussi des qui cinglaient, tout, c'est vraiment fort, franchement. Voilà, il est fun, il est badass comme il faut. Supergirl, Kara, quoi, c'est la sœur à Superman, hein, Kal-El. La cousine, pardon, excusez-moi, la cousine, attention, je sens déjà les trucs derrière, là. Non, oui, on sait, c'est bien sûr, c'est Kara, donc la cousine de Superman, qui arrive aussi sur Terre, voilà, donc avec son chien, comment il s'appelle? Bref, donc on continue avec... ce film, c'est un peu léger, le scénario est un peu léger. Bon, les scènes d'action sont bien faites, c'est vraiment drôle parfois. C'est plutôt sympa. Le déguisement, elle le met pas tout de suite, mais un petit peu après. Mais on va pas trop spoiler, hein, parce qu'il y a peut-être, si ça leur plaît pas. Donc on vous souhaite un bon petit film, franchement, Superman. Ça passe tout seul. Ensuite, on a vu aussi... vous en parler. Nous avons vu l'Odyssée de Christopher Nolan. Donc ça nous laissait sur un petit débat, sur une petite réflexion que nous faisions, et sur qui est le GOAT des réalisateurs. Alors certains disent que c'est Steven Spielberg, il y en a d'autres qui disent que c'est George Lucas, et il y en a qui disent que c'est Christopher Nolan. En tout cas, il nous a livré un film, aïe. 3 heures, pratiquement 3 heures, mais le film est excellent. Dans la narration, dans les effets, il a fait des effets spéciaux pratiquement naturels, avec des vraies personnes. Il a vraiment fait ça avec le cadre, comment il cadrait ça, et voilà, donc c'était filmé d'une telle manière qu'on dirait des vrais effets spéciaux. Franchement, le film est terrible. Excellent. Franchement, rien à dire, les scènes de bataille, voilà, chorégraphiées et tout, nickel. Mention spéciale à Matt Damon aussi, terrible. En plus, il y a Lupita Nyong'o qui joue le rôle de... Comment elle s'appelle, le nouveau ? Hélène de Troyes. Voilà, donc... mention spéciale, elle joue deux rôles. Hein. Elle joue la sœur aussi. Avec le cheval de Troyes, c'est très bien fait, très bien tourné. C'est une nouvelle façon de le voir. Comme on a pu le voir depuis tellement d'années. Ça fait plus de 40 ans qu'on voit le cheval de Troyes et comment ils sont rentrés. Même dans le film 3, qui date des années début 2000. Mais là, c'est autre chose. Hein. Franchement, il a fait un chef-d'œuvre. Il est fort, très très fort. Le plus fort de tous les réalisateurs. Il y en a qui sont pas d'accord. C'est pas grave. Moi, je le dis. Voilà, Steven Spielberg, Disclosed Day. C'était pas terrible. J'ai vraiment envie de dire très faible. Voilà, donc ce n'est plus Steven Spielberg de Les Dents de la Mer ou de E.T. ou de... d'autres films, quoi. C'est dommage, voilà. Donc, allez le voir, franchement, l'Odyssée est un film excellent à voir absolument. Ensuite, on va parler aussi d'un film qui ne devait pas sortir au cinéma. Non, il ne devait pas sortir. On se demande pourquoi. Hein. Franchement, on l'a vu. Voilà, donc il est passé sur Amazon Prime. C'est les maîtres de l'univers. Hein. Pour tous les boomers, comme on les appelle, pour les vieux, les anciens, là, hein, qui étaient tout petits, qui regardaient ça, un musclor qui dégaine son épée par le pouvoir du crâne ancestral. Je détiens la force toute puissante. Eh oui, ça, c'était voilà, ça, avec les Transformers, on était dedans, on aimait ça, quoi. Donc, super film. Vraiment impeccable, effets spéciaux, nickel, propre. Donc il a été interdit en France au cinéma. On sait pas trop, mais moi j'ai une petite idée. trop masculine, pas trop masculin, trop macho, quoi. C'était les années 80, quoi. C'est comme si maintenant vous mettiez des dessins animés qui c'était plutôt pour adultes à l'époque, vous les mettez maintenant au cinéma, ça va choquer, c'est comme ça. Bon, donc le film est très bon à voir absolument. Voilà, dans le petit acteur, il est pas mal. Petite mention spéciale à Dolph Lundgren qui, bah, je vais le dire, il est au début du film et ça, c'est super le petit crossover là-dedans, là, ça, c'est pas mal. Franchement, c'est pas mal, un petit clin d'œil. Voilà, donc, pour ceux qui savent Dolph Lundgren, pourquoi les maîtres de l'univers, pour ceux qui sont connaisseurs et qui étaient à l'époque, c'était la première version dans les années 80. Voilà, donc, à voir absolument. C'est vraiment pour les nostalgiques aussi, pour ceux qui ne connaissent pas, qui veulent découvrir. Voilà, c'est fun, c'est drôle aussi parfois. Il y a le tigre vert. Oui, il y a le tigre vert, les mecs. Voilà, mesdames, mesdemoiselles, tous ceux qui connaissaient ça à l'époque, et ben voilà. Voilà, donc on va tout de suite s'écouter un petit morceau, hein, un petit truc relax. Je pense que ce sera de la bande-son du film Les Maîtres de l'Univers. Voilà. Donc, un petit moment musical, on se retrouve juste après dans votre émission préférée, Monsieur Cinéma versus Mister Série, le dernier lundi de chaque mois, à 21h sur Radio RGB 99.2 FM et RadioRGB.net. Allez, à tout de suite.
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0: j'ai toujours raison, mais si j'avais toujours eu raison, je ne serais pas resté 10 ans en tôle.
1: Qu'est-ce que vous disiez?
0: T'as le choix qu'entre 3 choses en tôle. Jouer aux cartes, te muscler et chercher des emmerdes.
1: Vous disiez quoi, vous?
0: Moi, je disais.
1: Et vous disiez quoi?
0: Tu connais Machiavel?
1: Qui?
0: Machiavel. C'est un célèbre écrivain qui vivait il y a 500 ans. La disponibilité, c'est ce qu'il prônait.
1: Disponibilité?
0: Ouais, c'est ça. Écoute-moi. Si je voulais, je pourrais habiter n'importe où. Tu sais pourquoi je reste en sortie? La disponibilité. Je veux rester au centre des choses. Parce que quand on est sur place, on peut régler tous les problèmes. Les emmerdes sont des cancers, il faut agir vite. Si tu laisses traîner, ça prend de l'ampleur et ça te tue. Il faut agir à la base.
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0: C'est très important, la disponibilité. Les gens qui me voient depuis toujours et qui sont de mon côté, ils se sentent en sécurité parce qu'ils savent que je suis là. Alors ils m'aiment davantage. Par contre, les gens qui sont de l'autre côté, ils sont partagés, mais ils savent que je suis pas loin. Alors ils ont beaucoup plus peur de moi.
1: Il vaut mieux être craint ou être aimé?
0: Bonne question. Les deux, c'est bien mieux, mais c'est très difficile. Moi, si j'avais le choix, je préférerais qu'on me craigne. La peur, c'est plus solide que l'amour.
2: 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Donc, là, c'est l'instant série, bien sûr, on va vous présenter les séries. Tout ce qui est série, bien sûr, le top série, comme d'habitude, en premier, hein, tout de suite. Le top série du mois, donc en premier, c'est Prisonnière. En deuxième, c'est Sur les traces. Prisonnière, c'est sur Canal+. Sur les traces, c'est sur Netflix. Ensuite, Oasis, c'est sur Netflix aussi. Et entre les quatrième, La Petite Maison dans la Prairie, nouvelle. On vous en avait parlé, un nouvel nouveau casting et nouveau scénario. Hein, donc, nouveau scénario, on verra bien. Ensuite, en cinquième position, Lucky. Voilà, donc c'est le top de ce mois-ci. Ensuite, bien sûr, on va en parler un peu plus profondément, bien sûr, de la première du premier, hein, qui est dans notre top aussi de l'émission. Donc, on a vu Prisonnière aussi. Donc, on vous en parle juste après. Tout de suite, on va commencer à parler aussi un petit peu des nouvelles séries, hein, comme d'habitude. Hein, on vous met tout de suite. Alors, le 23 juillet, Pompéi, Tom Hiddleston remonte le temps. Donc voilà, donc ils ont fait un petit quelque chose. Donc c'est une série documentaire qui fusionne les images de Constitution et inversement les investigations pour les spectateurs de ce qui s'est passé le Mont Vésuve dans l'ancienne cité romaine. Ensuite, Spooky in Love, donc le 18. C'est arrivé le 18 janvier sur Netflix, voilà, dans une épouvante horreur. Ensuite, on continue avec Le Palais de l'Est, toujours sur Netflix, sorti le 17 juillet. Voilà, donc c'est action drama fantastique coréen. Ensuite, la carte des désirs. Voilà, donc c'est sur Netflix aussi. Ensuite, The Hawk, la série comique qui est sortie le 16 juillet sur Netflix, créé par Will Ferrell, avec Will Ferrell, Molly Shannon, Jimmy Tatro. Voilà, c'est golf, un golfeur, c'est très drôle. Ensuite, Lucky, on en a parlé, c'est sur Apple TV. Ensuite, on continue avec la bande de Coco Loba. Voilà, c'est une petite série d'animation sur Oco. Pour les enfants, hein, les séries aussi, hein, c'est aussi les vacances. Hein, donc, ensuite, The Flow, sorti le 13 juillet sur ZDF, c'est la deuxième chaîne allemande. Hein. Ensuite, Ship, Voilà, donc si vous connaissez, c'est sur ZDF aussi, version allemande. Hein. Ensuite, The Westies, non, c'est sur MGN+. Voilà, donc c'est sorti le 12 juillet 2026, ça arrivera bientôt sur les ondes françaises aussi. Hein. C'est Infiltration dans les gangs irlandais à New York dans les années 1970. Cette série commence déjà à faire un gros carton. J.K. Simmons, Tom Birtney et Titus Welliver, qu'on ne présente plus. Hein. Donc, il nous a fait des prestations de malade dans Sons of Anarchy ou alors dans le flic qui jouait là aussi à Los Angeles. Voilà, donc très très très bon acteur, Titus Welliver. Ensuite, tous Iriam Insep Villeness, série fantastique, orange, animation. Bien sûr, c'est Tokyo MX, donc c'est japonais. Voilà, donc, sorti le 12 juillet, ça arrive aussi en France aussi. Donc, ensuite, le 12 juillet 2026, Arthès, Agatha et Lola aussi, Syndic de Choc. C'est sorti le 11 juillet, hein, la nouvelle série. Ensuite, les séries à venir. Donc, on a aussi les nouvelles, toutes nouvelles séries, celles qui sont les plus attendues, hein, comme d'habitude. Donc, on aura La Cible hein, sur TF1 avec Tomer Sisley. On en parlera juste après aussi. Furious, qui sortira le 27 juillet sur Hulu. Disney Plus, hein, entre autres, avec Emi Rossum, donc une nouvelle série, plutôt thriller, drame thriller, hein, voilà. Campus Driver, voilà, qui sera Amazon Prime. Ensuite, Harry Potter et l'école des sorciers, on vous en parle encore, hein, le 25 décembre 2026 sur HBO Max, la série adaptée des films, hein, bien sûr. On va encore avoir du monde. Ensuite, Le Rouge et le Noir. Ça sortira au mois d'août sur France TV. Des épisodes de 50 minutes, historique, romance. Créé par Georges-Marc Benamou et Gilles Torrent. Avec Victor Belmondo, Virginia Ledoyen. Voilà, donc. Ensuite, Je Shards. 5 août aussi sur FX. Ce sera sur Disney+, bien sûr. Ça sort le 5 août, créé par Ryan Murphy, le showrunner qu'on ne présente plus, hein, pour ceux qui sont dans les séries, connaissent bien. Ensuite, Stuart Fails To Save The Universe, ça sort aussi le 24 juillet sur HBO Max, des petites séries très comiques rattachées à l'univers de Big Bang Theory, pour ceux qui y adorent, donc ce sera pour les vacances. Ensuite, La Terre et le Sang. Ce sera sur France 2. Apollo Has Allen aussi. La deuxième saison, hein, si vous avez vu la première, c'est sur Canal+. Ce sera sur la deuxième avec Toufik Jalad, Ritu Arya. Ensuite, on continue encore Les Évaporés. Ce sera sur France 2. Mortel Adèle. Ce sera bientôt à la rentrée. God of War, hein. Donc Ryan Hurst a été écarté, donc ce sera certainement un autre acteur à sa sortie en fin d'année. Voilà, donc Kratos, si vous connaissez la série du jeu vidéo. Ensuite, nous aurons aussi Blood Axe, voilà, donc créé par Michael Hurst, Horatio Hurst. Avec Xavier Moineux et Jessica Madsen. Voilà, action drame, hein, ce sera sur Amazon Prime. Ensuite, on va vous parler de séries, plusieurs séries que nous avons visionnées pour vous. Wild or Die, voilà, donc une série avec deux femmes, hein, donc une qui espionne, grande, blonde, élancée, athlétique, forte. Voilà, donc elle tue des mecs à tour de bras. Elle doit tuer avec un fusil, elle dit non, elle court et elle le tue avec un couteau à cuisine, un couteau à steak. Voilà, donc, pour pas. Elle fait attention, c'est voilà quoi. Super tueuse à gage. Ensuite, elle est amie avec une dame qui est petite, noire et qui est un petit peu. Oh, comme on dit, joyeuse, il n'y en a rien à voir en fait. Mais l'une ne connaît pas l'histoire de l'autre, la vraie histoire, elle. Elle ne connaît pas sa vraie, son vrai boulot, quoi, donc de tueuse à gages. Donc elles vont être obligées de faire équipe l'une avec l'autre, car elles pensent que son mari est assassiné, donc elle demande à son ami de lui donner un petit coup de main. Donc il y a un road trip, elles vont se balader un peu partout. Bien sûr, elles vont semer la zizanie un peu partout. Et puis voilà, donc ça laisse quelques petites scènes sympas, des problèmes un petit peu avec la violence, surtout la tueuse à gages, hein, qui a quand même sacré tempérament. Voilà, donc très bonne série à voir. Wild or Die, hein, c'est du bon, franchement. On a visionné, voilà, donc c'est pas mal du tout. C'est sur, bien sûr, vous aurez ça aussi, on avait aussi GIGN aussi, on va vous parler, Prisoner aussi, on va vous parler. Prisoner, voilà, donc très bonne série, hein, qui fait son petit bonheur de chemin. Ensuite, donc voilà, donc vous aurez aussi quelques petites choses et d'autres, voilà, donc non donc vous aurez aussi voilà, avec un Anna Wendington et Octavia Spencer, voilà. Donc, elles sont un petit peu... C'est une course contre la mer à travers l'Europe qui les attend pour découvrir la vérité et rester en vie. Voilà, donc, très bonne série, hein, Wild or Die, hein, franchement. C'est débit qui dévoue que Judith n'est pas expert comptable judiciaire, mais tueuse à gages internationale, avec un mystérieux individu à leur trousse. Et alors que le mari de Debbie trempe dans une affaire de corruption, elle pense qu'il s'est fait tuer dans la chambre d'hôtel. Et juste le moment où Lydie dit « Écoute, il faut qu'on divorce ». Voilà. Donc on va vous en dire plus. Il faut suivre, il faut regarder la série. Franchement, vous ne serez pas déçus du voyage. C'est vraiment excellent. Ensuite, bien sûr, Prisonnière aussi avec Tahar Rahim. Hein, donc, bonne série aussi. Qui franchement est impeccable, hein. Franchement, voilà, donc il est prisonnier et il doit être on doit le transférer en fait, et bien sûr ben il tombe sur des gens qui veulent le tuer, donc ils sont obligés, vu qu'il veut témoigner, et voilà, donc il y a des tueurs aux trousses, il doit témoigner contre ses anciens patrons, lui-même tueur et formateur de certains et certaines. Donc voilà, donc ils ont obligé de se sauver avec la jeune femme qui est chargée de le convoyer et de l'emmener en prison. Voilà, donc très bonne série aussi, Prisonnière, à voir absolument. De toute façon, ça devrait vous plaire fortement. C'est sur Canal+, bien sûr, Prisonnière. Ensuite, on a vu aussi GIGN, voilà, la série la dernière qui est sortie. Voilà, donc c'est sur Canal+. Non, Netflix, pardon. Ah, c'est sur Netflix, GIGN. D'ailleurs, j'étais étonné de trouver cette série sur Netflix. Voilà, bien faite. C'est pas comme les autres séries où elles ressemblent toutes. Vous savez, les séries qu'on regarde sur la TNT, les séries qui se ressemblent tous, avec tous les mêmes histoires, ils se prêtent, et voilà, donc c'est pas trop terrible, mais là, franchement, ça passe. Voilà, donc c'est bien recherché dans les scénarios, les scènes sont bien faites, scènes d'action, sous la pluie aussi, une scène sous la pluie qui nous rappelle des choses à ceux qui ont servi sous les drapeaux. Voilà, donc courir dans la boue, faire le parcours du commando, oh là là. Bon, bref, on va pas s'attarder. Donc, c'est une très bonne série GIGN avec Homer Sisley. Bon, et là, qui aime ou ils apprécient ou pas, ça, bon, ça, c'est pas notre problème. Voilà, on doit passer un bon moment, regarder une bonne série. Est-ce qu'on trouve ça bien? Est-ce qu'on trouve ça pour les gens? Oui, vous pouvez regarder. Franchement, c'est impeccable. à voir absolument. Et bien sûr, c'est sur Netflix, bien sûr. Voilà. Ensuite, on va continuer avec la rubrique Claude VF, hein, un doublage avec l'interview du comédien Franz Compiac, hein, qui fait la voix de Idriss Elba, bien sûr, qui est dans Les Maîtres de l'Univers, dans le film qu'on a vu là. Très très bon film, hein. Franchement, je le redis encore, hein, faut le regarder. Ensuite, petite série, allez, une petite dernière, on va vous dire. Silo, la saison 3 est arrivée, donc vous pouvez la regarder, c'est une bonne série. Ensuite, ceux qui sont fans de Star Trek, bien sûr, l'ancienne, la plus ancienne série qui est diffusée à la télé, la première était en 66, hein, quand même. Donc, la nouvelle saison, la saison 4 de Star Trek Strange New World, voilà, à voir absolument, c'est sur... très bonne série, Secret Service aussi, c'est plutôt pas mal. Voilà, donc à voir pendant ces petites vacances. Voilà, bonnes vacances à vous, à toutes et à tous. On se retrouve bientôt. Et de toute façon, on voulait aussi dire, on voulait pas ne pas oublier, dire bravo aux deux gagnants des places de cinéma, Sébastien et Elodie. Voilà, donc on vous passe un petit bonjour. J'espère que les films que vous avez été voir vous ont plu. Voilà, donc on se retrouve à la rentrée, bien sûr, pour une nouvelle saison. Voilà, c'est les vacances, la radio est en vacances, donc on vous souhaite de bonnes et excellentes vacances, hein, sous le soleil ou sous la pluie, comme vous voulez. Voilà, donc passez des bons moments, et puis n'oubliez pas d'aller au cinéma et de regarder des séries. Et allez, salut. Et n'oubliez pas les rediffusions. Salut.
3: Salut, c'est Svet. Aujourd'hui, je suis en compagnie de Franz Compiac. Il est acteur et doubleur et il prête notamment sa voix à Solomon Reed dans le jeu Cyberpunk 2077 Phantom Liberty. Il est tout simplement le doubleur d'Idriss Elba. Il a aussi doublé Winston de Overwatch, Dale Walker dans Gears of War et plein d'autres personnages. Ma première question, est-ce que tu rencontres les acteurs que tu doubles ?
4: En général, non. Malheureusement, on n'a pas cette chance parce que eux sont outre-Atlantique, qui sont pas souvent ici pour les événements, ils sont pas souvent disponibles. J'en ai rencontré un qui s'appelle Michael Beach, qui est mon premier récurrent de doublage. C'est le premier comédien que j'ai commencé à doubler sur une série et qui était récurrent, mais je l'ai rencontré effectivement il y a quelques années. Mais sinon, j'ai pas encore eu la chance, par exemple, de rencontrer Idriss Elba. J'aimerais bien.
3: Et j'avais une question technique. Est-ce que une voix, ça peut changer radicalement au cours d'une vie?
4: C'est-à-dire que la voix, c'est ce qui change le moins chez quelqu'un. D'accord? Même en vieillissant, moi, je connaissais, j'ai une anecdote là-dessus, c'est une dame qui s'appelait Claudie Chantal, qui aujourd'hui nous a quittés, mais quand j'ai commencé ce métier, qui avait déjà entre 60 et 70 ans, ouais. Mais elle avait la voix d'une jeune fille de 20 ans. Elle avait gardé sa voix de ses 20 ans jusqu'à sa mort. Donc, à part des accidents, des gens qui ont des problèmes sur les cordes vocales, ouais. Ou des gens qui fument trop, des voix peuvent se fatiguer. Mais ce ne sont pas tant les voix qui finalement changent que l'énergie des gens et les mâchoires des fois.
3: D'accord.
4: Parce que c'est très important, on ne s'en rend pas compte, mais les mâchoires bougent, vieillissent. Donc on est obligé chaque fois de continuer à faire des exercices de diction pour pouvoir justement corriger ces problèmes-là. Mais en général, la voix ne change pas.
3: Okay.
4: Et nous, on nous demande de changer des fois des voix. De changer nos voix pour ceux qui peuvent. Oui. Parce qu'il y a des gens qui ont des cordes vocales assez élastiques pour pouvoir faire d'autres voix.
3: Ah, c'est hyper impressionnant.
4: Voilà, si j'ai envie d'être une jeune fille, je serai une jeune fille. Voilà, et puis c'est tout.
3: Mais c'est pas le type de personnage que tu fais habituellement.
4: Non, j'en fais sur des animés.
3: Ouais,
4: j'en fais des fois sur des animés.
3: Voilà. D'accord. La principale qualité, selon toi, pour être acteur et ou doubleur?
4: Alors, je tiens à apporter une précision. En fait, on fait du doublage, mais tu es surtout acteur. Le métier de doubleur, ça n'existe pas. C'est pas un métier.
3: Oui, okay.
4: Tu es comédien.
3: Oui.
4: Tu passes par le théâtre. Donc, voilà, comme beaucoup, tu apprends à jouer et ensuite tu peux choisir de faire du doublage, mais tu peux aussi faire de la voice-over pour les documentaires, pour les commentaires tu peux tout faire. Tu peux faire du livre audio également, donc tu peux faire énormément de choses avec ta voix, mais il faut le principe de base, quand tu veux en tout cas faire ce métier et faire du doublage, c'est être comédien.
3: Sinon,
4: tu auras du mal à jouer les scènes qu'on te propose et on te prendra pas. Voilà, donc okay. Mais c'est du boulot. Il faut travailler, mais il faut pas se décourager.
3: Il faut
4: pouvoir
3: s'adapter au personnage.
4: Absolument. Ton travail, c'est de rentrer dans la peau de n'importe quel personnage, quel que soit, comme le font les acteurs à l'écran.
3: Oui.
4: D'ailleurs, ceux que nous doublons, nous, et ben, des fois, ils passent de rôles, mais qui sont radicalement différents.
3: Ouais.
4: Et Idriss Elba, notamment, ben, je l'ai vu faire tellement de choses différentes que.
3: Toi aussi, tu as dû t'adapter comme
4: obligé,
3: lui.
4: Absolument.
3: Ouais.
4: Puisque c'est notre métier de pouvoir jouer n'importe quoi.
3: C'est
4: moi,
3: ça qui
4: j'ai déjà joué, bien sûr, j'ai à jouer un transgenre ou un homosexuel. Donc, c'est vraiment un état d'esprit, mais sans caricature.
3: Oui.
4: Donc, il faut vraiment comprendre. Il y a de la psychologie un petit peu aussi.
3: Ouais.
4: Il faut comprendre un petit peu ce qui se passe à l'écran, comprendre les enjeux du personnage, comprendre l'endroit d'où il vient dans son vécu, dans son passé, pour pouvoir l'incarner et respecter en tout cas ce qui est fait à l'écran et être fidèle à l'œuvre que le réalisateur, le metteur en scène, le scénariste, tous ces gens ont écrit avant toi.
3: Ouais,
4: toi, ton métier, c'est juste de retranscrire le plus fidèlement possible ce qui est fait, en adaptant en français pour notre culture, mais c'est être le plus fidèle à ce que tu vois. Voilà.
3: Et comment ça se passe du coup dans le jeu vidéo ?
4: Dans le jeu vidéo, c'est un petit peu différent parce que en doublage, tu as le support de l'image,
3: oui.
4: Tu as la bande rythmo, bien évidemment, tu dois connaître,
3: ouais.
4: Mais tu as le support de l'image, tu as le comédien qui joue, qui interprète, donc tu vois sa dynamique, tu vois son mouvement, tu vois ses postures, tu vois ses mimiques. En revanche, dans le jeu vidéo, tu ne peux t'appuyer que sur l'anglais, l'audio anglais, parce que nous n'avons pas d'image. En général, tu as des fichiers et tu joues les fichiers. Donc, tu as l'audio anglais d'abord et ensuite, tu joues la ligne française, mais avec l'intention qui est normalement donnée par le DA, même si des fois, il faut la changer pour l'adapter. Mais tu n'as aucun autre support que l'audio. C'est-à-dire que c'est comprendre le sens de ce qui se joue à ce moment-là sur telle scène. Tu as des scènes de guerre où tu vas falloir gueuler parce qu'effectivement, tu es bon. Et sinon, tu as des scènes très triste, t'as des scènes très dramatiques, il va falloir justement t'adapter à ce que va faire le comédien et à la situation en même temps. J'aime toutes les disciplines que me permettent de faire mon métier, justement, c'est ça le pied absolu, c'est que tu peux faire du jeu vidéo, tu peux faire donc du doublage, tu fais de la voice-over, tu fais des documentaires sur les animaux, ce que j'adore, moi j'adore le monde animalier, j'adore ça, donc tu peux vraiment tout faire, tu peux faire de la publicité aussi, donc voilà, mais ce qui te sauve dans tout ça, c'est le jeu, enfin, comprendre ce qu'est le jeu. C'est pour ça que c'est important de passer par la case actorat, donc apprendre à être un acteur, apprendre à jouer, voilà, pour pouvoir être au théâtre aussi. Moi, j'adore le théâtre. Voilà, donc toutes ces choses-là font que je peux faire normalement quasiment tout avec la voix. Logiquement, je croise les doigts.
3: Comment est-ce que tu as perçu l'évolution du doublage au niveau des personnages racisés ou des personnes racisées ?
4: J'en parlais hier en conférence. Moi, j'ai envie de faire ce métier depuis que j'ai 10-11 ans. Parce que quand j'avais 10-11 ans, les personnages noirs, on avait toujours un accent à la con que je comprenais pas. Et je disais, mais c'est bizarre, je disais à ma maman et à mon père, je disais, mais...

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J'avais 15 ou 16 ans. C'était la rentrée au lycée. Tu t'es avancé vers moi. T'étais mince, assez grand. Tu m'as dit ton nom, que tu venais d'arriver. Qu'avant, t'habitais dans le nord, pas très loin d'Arras. Le nom de la ville ne me disait rien. Je me rappelle de toi, d'une veste délavée, d'un jean un peu crado, cheveux blonds assez longs. En tout cas pour un garçon. Au moment de la sonnerie, tu m'as offert une Lucky. On est resté un peu à la grille, à cloper. J'étais bien. Pour une fois, je me sentais drôle, parce que tu riais. D'ailleurs, tu riais facilement. La main devant la bouche, pour mieux cacher tes dents. Les autres, ils t'appelaient John, et aussi le beatnik, à cause de tes lunettes. Elles étaient rondes et petites. Toi, tu t'en foutais bien. Moi, je me disais, ça y est, j'ai enfin trouvé un allié. J'allais souvent chez toi, une cité HLM. Je me souviens d'un lac, de quelques immeubles et des types en jogging qui fumaient sur un banc. Chez toi, ton père y parlait peu. Avec lui, on buvait de la bière et du rosé, acheté chez Lidl, à deux pas de l'appart. On passait des heures dans le canapé bleu tout défoncé. On partageait les écouteurs, Lou Reed, Scheller, Ferré. Presque aucun truc récent. Nick Drake, évidemment. Le salon sentait bizarre, la levure ou le curry. Très souvent des odeurs de friture, c'est ton père qui cuisinait. Je me souviens, il faisait même son pain. Tu habitais au rez-de-chaussée, c'était pas bien grand. Il faisait toujours sombre à cause des rideaux fermés. C'était pas un problème. Nous on aimait bien, et on restait quand même. Pourtant avec ta mère c'était pas la fête, elle criait tout le temps. Toi tu me disais c'est rien, quand t'es là elle se retient. Ses yeux étaient bizarres, couleur d'huître, vert serpent, on aurait dit qu'elle était folle, toujours un peu ahurie. D'ailleurs, quand j'y repense, elle était vraiment cinglée. Partout sur sa peau, elle avait fait tatouer le nom et le visage de Freddie Mercury. Quand ta mère était là, on se tenait à carreau. Heureusement, la plupart du temps, elle dormait dans la chambre, parce que toute la nuit, elle était sortie au Pacific Club avec des amis. Toi, tu savais bien qu'elle avait pas d'amis. Tu faisais comme si, d'ailleurs, on n'en parlait pas. Parfois, elle était gentille. Elle venait s'asseoir sur le canapé. Elle était maigre comme toi. Alors, elle me fixait. Moi, je n'aimais pas tellement ça. Elle nous parlait de sa jeunesse. Ton père l'écoutait, il ne disait rien. Il n'avait pas intérêt. Je crois qu'il s'en foutait. Elle racontait toujours la même histoire. La rencontre dans un train avec un chanteur connu dans les années 80. Elle aurait pu le suivre pour de bon. Si ma mémoire est bonne, c'était Yves Simon. Parfois, moi, je lui parlais, mais pas trop longtemps. Un peu comme un défi, aussi pour être poli. 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